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0: 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Il est 3h. Julien Traxel.
1: Les États-Unis ont lancé cette nuit de nouvelles frappes contre l'Iran. Cette salve de tir a commencé peu après minuit, heure locale, soit vers 22h30 en Suisse. 4 explosions ont notamment retenti près de Bandar Abbas, une ville iranienne portuaire située sur le détroit d'Ormuz. De leur côté, les Émirats Arabes Unis ont rapporté ce mardi des attaques de missiles iraniens qui ont touché 2 de leurs navires dans le détroit d'Ormuz. Un membre d'équipage a été tué. Cette reprise des hostilités au Moyen-Orient, couplée au retour du blocus américain des ports iraniens, a secoué hier les cours du pétrole. Après l'idée évoquée par Donald Trump d'instaurer un droit de péage pour les navires qui traversent le détroit d'Ormuz, le prix du baril de Brent de la mer du Nord a bondi de plus de 9%, situation identique pour son équivalent américain, le baril de West Texas Intermediate. Crans-Montana n'accordera pas d'aide financière spécifique à ses acteurs touristiques. Si la tragédie du bar Le Constellation a impacté la fréquentation de la station durant les mois de janvier et février, la situation s'est progressivement améliorée en mars. La commune ne prévoit donc pas de financement particulier. Conseiller communal responsable du tourisme, Sébastien Rey, a déclaré que la commune suit attentivement la situation des différents secteurs économiques et reste en contact avec les associations professionnelles. À Lausanne, la place de la gare a changé de visage en ce début de semaine. Après la fin de la première phase des travaux du sous-sol, la zone dédiée au chantier a été déplacée du sud au nord. Installée devant le bâtiment historique de la gare, les travaux ont maintenant pris place à l'opposé, le long des commerces, ce qui ne réjouit pas les principaux concernés, à savoir les commerçants. Selon Anne-Lise Noz, présidente de la Fédération Vaudoise du Commerce de Détail, le chantier représente une baisse de chiffre d'affaires de 30%. Du plomb dans l'aile pour les projets d'extension de l'aéroport de Zurich. 4 districts du sud de l'Allemagne ont déposé un recours auprès de la Confédération contre l'allongement prévu des pistes 28 et 32. Si l'aéroport met en avant une amélioration de la sécurité, les autorités allemandes craignent qu'une infrastructure plus performante entraîne davantage de vols, ce qui augmenterait les nuisances sonores, notamment pour les communes allemandes frontalières. Aux États-Unis, le remplacement de Lindsey Graham n'aura pas traîné. Décédé subitement samedi à l'âge de 71 ans, le sénateur de Caroline du Sud sera suppléé par sa sœur, Darlene Graham Norden. Cette dernière, qui a reçu le soutien public de Donald Trump, siégera jusqu'en janvier, au moment des élections de mi-mandat. En cyclisme, Yanis Voisard a savouré sa première semaine sur son premier Tour de France. Lors de la journée de repos, hier, le Jurassien s'est montré satisfait. « C'était très intense. Je pense que la chaleur a poussé les organismes vraiment au maximum », a-t-il confié. Le coureur de l'équipe Tudor occupe actuellement le 18e rang du classement général. Quelques passages nuageux accompagnés d'averses, voire d'orages, sont attendus ce mardi matin sur le nord de la Suisse romande et le long du Jura. Ailleurs, le temps s'annonce généralement ensoleillé, avec des températures maximales comprises entre 33 et 36 degrés en pleine. 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On se retrouve à 4h pour un nouveau point sur l'actualité.
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0: 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Il est 4h. Julien Traxel.
1: Un accord entre les États-Unis et l'Iran est encore possible. C'est du moins ce qu'a estimé hier Donald Trump. Le président américain avait pourtant annoncé un peu plus tôt le rétablissement du blocus des ports iraniens. En parallèle, le locataire de la Maison-Blanche avait aussi indiqué sur son réseau Truth Social qu'il ferait un discours à la nation jeudi soir sans révéler quels seraient les sujets abordés. C'est dans ce contexte que les États-Unis ont annoncé avoir lancé une nouvelle salve de frappe contre l'Iran. Il s'agit de la troisième nuit consécutive durant laquelle Washington bombarde le territoire de la République islamique. Selon l'agence de presse IRNA, 4 explosions ont retenti près de Bandar Abbas, une ville iranienne portuaire située sur le détroit d'Ormuz. Il fait trop chaud dans les hôpitaux genevois. Plusieurs syndicats ont manifesté hier devant l'établissement gériatrique des Trois Chênes à Genève. Ils dénonçaient des températures insupportables dans certaines chambres de patients. Selon les syndicats, le thermomètre a parfois atteint des pics de 34 degrés. Ils accusent les HUG de ne pas avoir pris de mesures à la hauteur de la situation. VTT, randonnée, parapente, baignade, les activités de loisirs en plein air ne manquent pas durant l'été. Si ces activités sont en plein essor, elles mettent la faune sauvage sous pression. À Fribourg, le canton a annoncé hier la création de 12 nouvelles zones de tranquillité dès l'été 2027. Objectif, renforcer la protection de la biodiversité. Après une longue consultation, le canton tente de combler son retard, lui qui ne compte actuellement qu'une seule zone de ce type. À titre de comparaison, le Valais en dénombre une centaine. Les émissions de CO2 liées au combustible et au carburant ont continué de diminuer l'an passé en Suisse. L'Office fédéral de l'environnement a indiqué hier que le recul atteignait près de 5% par rapport à 2024. Mais si la baisse est marquée pour le chauffage, elle reste limitée dans les transports. En 2025, les émissions liées au trafic routier ont diminué de moins d'1%. Le double séisme qui a fait plus de 4500 morts au Venezuela n'affectera pas la production pétrolière du pays. C'est du moins ce qu'a assuré hier la présidente vénézuélienne par intérim, Delcy Rodriguez. Lors d'une réunion avec des opérateurs économiques, la dirigeante a indiqué que la production dépasse 1 200 000 barils par jour. Le Venezuela dispose des plus grandes réserves de pétrole de la planète. En football, le Lausanne Sport ouvrira le bal pour les clubs romands de Super League au premier tour de la Coupe de Suisse. La formation vaudoise défiera les Neuchâtelois du FC Kosova le vendredi 14 août. Servette entrera pour sa part en lice le lendemain sur la pelouse du FC Bavois, tandis que Sion ira défier les Fribourgeois de Chiètres le dimanche. Quelques passages nuageux accompagnés d'averses, voire d'orages, sont attendus ce mardi matin sur le nord de la Suisse romande et le long du Jura. Ailleurs, le temps s'annonce généralement ensoleillé. Les températures oscilleront pour leur part entre 33 et 36 degrés en pleine au plus fort de la journée. Vous écoutez RTS Info, prochain point sur l'actualité à 5h.
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0: 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Il est 6h.
1: Julien Traxel.
2: La Suisse met à jour son accord de libre-échange avec le Royaume-Uni. Après 3 ans de discussions, les deux pays ont conclu une entente actualisée et modernisée. Le président de la Confédération Guy Parmelin et le ministre britannique de l'économie Peter Kyle ont expliqué hier à Berne que cet accord permettra de réduire les obstacles administratifs tout en améliorant l'accès au marché. À Lausanne, la place de la gare a changé de visage en ce début de semaine. Après la fin de la première phase des travaux du sous-sol, la zone dédiée au chantier a été déplacée du sud au nord. Installée devant le bâtiment historique de la gare, les travaux ont maintenant pris place à l'opposé, le long des commerces, ce qui ne réjouit pas les principaux concernés, à savoir les commerçants. Selon Anne-Lise Noz, présidente de la Fédération vaudoise du commerce de détail, le chantier représente une baisse de chiffre d'affaires de 30%. Les États-Unis ont lancé cette nuit de nouvelles frappes contre l'Iran. Cette 3e salve de tir en l'espace de 3 jours a commencé peu après minuit, heure locale, soit vers 22h30 en Suisse. 4 explosions ont notamment retenti près de Bandar Abbas, une ville iranienne portuaire située sur le détroit d'Ormuz. De leur côté, les Émirats arabes unis ont rapporté des attaques de missiles iraniens qui ont touché 2 de leurs navires dans le détroit d'Ormuz. Un membre d'équipage a été tué. Malgré ce contexte, Donald Trump a estimé hier qu'un accord entre les États-Unis et l'Iran est encore possible. Le président américain avait pourtant annoncé un peu plus tôt le rétablissement du blocus des ports iraniens. En parallèle, le locataire de la Maison-Blanche avait aussi indiqué sur son réseau Truth Social qu'il ferait un discours à la nation jeudi soir, sans révéler quels seraient les sujets abordés. Il faudra disposer d'un QR code pour pouvoir assister au défilé militaire du 14 juillet aujourd'hui sur les Champs-Élysées à Paris. Le Conseil d'État français a rétabli cette obligation voulue par les autorités pour des questions de sécurité. Saisi en urgence par l'association Vigiliberté, le tribunal administratif de Paris avait annulé hier cette obligation de présenter un QR code. Il était un pionnier suisse de l'alpinisme. Max Eiselin est décédé à l'âge de 94 ans. En mai 1960, le Lucernois avait notamment dirigé la première ascension du Daulaugiri, le 7e plus haut sommet du monde. Mais il n'avait lui-même pas atteint le sommet en raison d'une panne du moteur de l'avion qui transportait l'équipe. En tennis, Dominik Stricker a franchi le cap hier du premier tour du Swiss Open de Gstaad. Privé de succès sur le circuit ATP depuis une année, le Bernois a battu l'Espagnol Jaume Munar en 2-7, 6-2, 6-4. Kilian Feldbausch a en revanche connu la défaite pour son baptême du feu dans l'élite. Le Genevois s'est incliné 6-1, 1-6, 6-3 devant le Serbe Miomir Kecmanovic. Quelques passages nuageux accompagnés d'averses, voire d'orages, sont attendus ce matin sur le nord de la Suisse romande et le long du Jura. Ailleurs, le temps s'annonce généralement ensoleillé. Les températures oscilleront pour leur part entre 33 et 36 degrés en pleine au plus fort de la journée.
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0: 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Il est 7h.
1: Sandra Viscardi.
2: Il fait trop chaud dans nos hôpitaux. Selon les syndicats qui représentent les soignants vaudois et genevois, des employés des HUG se sont rassemblés hier dans la campagne genevoise devant l'hôpital gériatrique des Trois Chênes pour dénoncer des températures qui dépassent les 30 degrés dans certains bâtiments vétustes. Anouk Pernet est allée prendre la température à l'intérieur.
3: C'est de l'air chaud que brasse ce ventilateur au quatrième étage. Alain tente une estimation devant sa chambre d'hôpital.
4: 35, 36, chaud, et puis fermer les fenêtres, ça sert à rien.
5: Ah, vous vous sentez enfermé?
4: C'est le prénom. C'est la nuit que c'est cool. Ça commence à se calmer, mais autrement, plus que la galère.
3: Une chaleur qui préoccupe aussi Julienne, venue rendre visite à sa tante.
6: Pour les seniors, c'est très compliqué. On aimerait que, comment dire, ils puissent être dans un environnement où c'est agréable et tout. Ma tante, dans sa chambre, elle a une petite clim, mais ça ne suffit pas. Et du coup, j'ai apporté mon petit ventilateur.
3: Sauf que les hôpitaux universitaires de Genève n'autorisent pas les proches à apporter ventilateur ou climatiseur pour préserver les réseaux électriques de leurs bâtiments, parfois vétustes. C'est d'ailleurs pour la même raison que l'hôpital des Trois Chênes ne peut pas installer la clim partout. Alors de l'air conditionné a été installé dans des chambres d'une dizaine de patients et des salons, mais c'est insuffisant pour Adrien Rastello, infirmier et délégué syndical OSSP.
7: Là, on est juste en train de climatiser des couloirs. Quitte à installer des clims, autant le faire bien. Et pour le reste, il faut réfléchir à une stratégie sur le long terme pour pas qu'on soit obligé de s'y attarder au dernier moment lorsqu'il y a un épisode caniculaire.
3: Du côté des HUG aussi, on parle long terme. Il faudrait rénover, voire reconstruire des bâtiments pour faire face aux futurs étés. Et ça dépend des moyens alloués par le politique, souligne Pascal Bonabri, co-chef du département de réadaptation et de gériatrie.
8: On espère effectivement que cette situation de canicule va peut-être remettre un peu plus haut sur la pile les rénovations des bâtiments, en particulier au sein du département de réadaptation et de gériatrie.
3: Des questions d'avenir qui ne taraudent pas le patient Alain.
4: Ça ira très bien parce que mercredi, je me barre. Donc.
2: L'incendie qui ravage la forêt de Fontainebleau depuis dimanche soir a déjà ravagé 1300 hectares. Deux personnes suspectées d'avoir bouté le feu au poumon vert de Paris ont été arrêtées. Les pompiers travaillent avec 4 canadaires, 2 avions qui larguent du retardateur et 3 hélicoptères bombardiers d'eau. Les habitants de Kiev ont encore passé la nuit aux abris après des frappes russes contre la capitale ukrainienne. Donald Trump rétablit le blocus des ports iraniens. La mesure vise les navires en provenance ou à destination de l'Iran et supprime de fait les derniers avantages accordés à Téhéran par l'accord signé mi-juin. Le détroit d'Ormuz restera ouvert aux autres navires sous protection américaine, protection payante. Michael Pecker, Donald Trump annonce une taxe de 20% sur les cargaisons transitant par Ormuz.
9: A affirmé le contrôle des États-Unis sur le détroit, c'est l'objectif de Donald Trump en réinstaurant son blocus des ports iraniens. La flotte américaine entend couper à nouveau l'artère économique du régime tout en escortant le trafic de et vers les autres pays du Golfe. Une sécurisation du détroit présentée comme un service par Donald Trump, un service payant. Une participation nécessaire à l'effort américain. État armateur qui sera facturé par quel mécanisme? Trump a rien détaillé de ce qui pourrait être un simple effet d'annonce. Et puis juridiquement, cette annonce est problématique. Ormuz est un détroit international. Argument avancé jusqu'ici par Washington pour rejeter les droits de passage envisagés par Téhéran. Marco Rubio, secrétaire d'État américain début juin.
10: Ce sont des eaux internationales. Aucun pays au monde ne veut payer pour passer un détroit. En plus, ce n'est pas faisable. Que faire si un navire refuse de payer? On n'est pas sur l'autoroute où vous recevez une amende par la poste. Il faudrait faire feu. Autant oublier ce fantasme.
9: Impensable jusqu'ici, la taxe de 20% articulée par Trump valide indirectement les prétentions iraniennes, à savoir une compensation pour la sécurisation du détroit. Le ministre iranien des Affaires étrangères a d'ailleurs déclaré ironique, 20% c'est trop cher, Téhéran sera plus juste.
2: Et les gardiens de la Révolution ont ciblé des installations américaines à Bahreïn, notamment un bâtiment hébergeant des forces américaines. La Jordanie affirme avoir neutralisé 4 missiles iraniens. La canicule a des effets sur le Tour de France cycliste qui vit dès aujourd'hui sa 2e semaine de compétition, que ce soit sur les corps, mais aussi, Anthony Lovert, sur l'organisation.
11: Oui, la chaleur étouffante a obligé les organisateurs à faire une arrivée à huis clos en raison des incendies et aussi à raccourcir certaines étapes. Le Tour de France n'échappe pas à la réalité des territoires qu'il traverse. Les cyclistes aussi sont touchés et prennent position. Le syndicat des coureurs demande à ce que les étapes partent bien plus tôt, tout comme les directeurs d'équipe. Pour le moment, les départs sont autour de midi. Tadej Pogacar, lui, irait plus loin. S'il le pouvait, il révolutionnerait le calendrier en tenant compte du climat. Pas de course dans les pays trop chauds en juillet et août.
5: Toute personne qui est à l'extérieur peut dire que son corps est fatigué à cause de la chaleur. Même si c'est un jour plus simple, on doit faire attention à bien se rafraîchir, ainsi qu'à notre nutrition et notre hydratation.
11: Et c'est vrai que la question mérite d'être posée. Dans de nombreuses parties de la France où la canicule frappe très fort, les préfets ont interdit tout rassemblement sportif ou entraînement collectif. Même le tour en vélo individuel est très fortement déconseillé. Le tour, comme d'autres organisateurs en été, devront trouver des solutions pour survivre aux futures canicules.
2: Le Bernois Dominique Stricker passe le premier tour du tournoi de tennis de Gstaad, élimination par contre pour le Genevois Kilian Feldbausch. Du soleil encore pour ce mardi, une fois les dernières averses de la nuit évacuées du nord du pays. Des cumulus sur les crêtes cet après-midi, ils provoqueront quelques averses ou orages. Ils pourraient déborder en plaine, 34 à 37 degrés.
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12: On n'est pas bien là, ensemble, voilà, en ce mardi matin. Alors si c'est le cas, bah, vous pouvez nous le dire, et puis aussi nous envoyer des photos de ce que vous êtes en train de faire par WhatsApp au 076-401-2277. Voilà, on va commencer avec du reggae qui date de 2011, voilà. À cette époque-là, Pierre-Paul Jacques sortait « Je sais pas jouer ». Alors jouer, on sait pas, mais chanter, oui. Enfin, dans le style reggae, bien sûr. «

C'est une nouveauté, alors suisse, parce qu'il y a Nuit Incolore dedans et que ça annonce un album pour la rentrée, mais aussi sud-coréenne, oui, sud-coréenne, pas nord-coréenne, puisque Nuit Incolore est en duo avec Ocean from the Blues, tout attaché. Voilà, ça s'appelle Balade en ville, c'est donc en nouveauté sur RTS Option Musique. On suit Nuit Incolore, il y a des choses qui arrivent, hein, voilà, pour la rentrée. En tout cas, c'est ce que j'ai entendu dire, paraît-il. Bon, on va essayer de couvrir tout ça pour la rentrée. Pourquoi pas l'inviter dans Une Vie en vinyle? Ouais, bah, l'invitation est déjà lancé, voilà, pour tout vous dire. Bon, voici une chanson qui s'appelle Là-bas. Alors, c'est pas Jean-Jacques Goldman et Sirima, non, c'est Mathieu Deslongchamps maintenant.

new shoes. Quand l'Écosse rencontre l'Italie. Alors non, c'est pas la Coupe du Monde. Bah non, l'Italie. Pardon, j'ai beau, désolé pour tous les fans de la Squadra Azzurra. C'est pas du rugby non plus. Non, c'est le papa de Paolo Nutini qui est d'origine italienne et sa maman qui est écossaise. Ça donne donc ce joyeux mélange pour cet auteur qui aura 40 ans début d'année prochaine. Paolo Nutini à l'instant avec New Shoes. Une nouveauté maintenant. Un duo. Grand Corps Malade qui a invité Stiletto sur ce titre sorti cette année, Le Prochain Rêve. On n'est pas bien sur RTS Option Musique. Oh ouais.

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Si vous venez d'arriver, je vous mettrai bien un collier de fleurs autour du cou pour vous souhaiter la bienvenue sur Option Musique avec cette musique de Ease et ça s'appelle Ene Ene Kuaka. Je crois que ça se prononce comme ça. Je parle pas très bien hawaïen, mais bon, voilà, on va dire que c'est comme ça. En tous les cas, ça fait du bien avec ce petit, non pas ce charango, non, c'est un ukulélé. Le charango, c'est en Amérique du Sud, la petite guitare qui fait le même son. Et ben, à Hawaï, c'est ce qu'on appelle un ukulélé, tout simplement. Et c'est pas fait en peau de tatou, c'est fait en bois. Quoique les charangos maintenant sont fait en bois parce que la peau de tatou c'est plutôt interdit. Bon, changement d'ambiance maintenant avec Jean-Louis Murat au Mont Sans Souci pour bien débuter la journée de ce mardi 14 juillet.

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Une tournée est prévue en octobre 2026, oui, parce que le groupe est encore sur scène, ce groupe Top Loader qui avait sorti en 1999 Dancing in the Moonlight. On aime les artistes de chez nous, on aime les artistes suisses, on aime les artistes romans, c'est pour ça que sur Option Musique, voici tout de suite Sims avec L'Essentiel.

0: collapsé avec en duo avec Di Martino. Voilà, on va y arriver. C'était Musica Leggerissima, des nouvelles de la route.
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0: 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Le trafic s'écoule sans difficulté de grande ampleur sur les routes de Suisse romande. 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Et yeehaw, Johnny Cash, avant 8h.

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1: Arrive au saloon, on va laisser se reposer le cheval et Johnny Cash aussi. I walk the line à l'instant.
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1: Il est 8h, les informations vous sont présentées par...
3: Sandra Viscardi.
4: La première demi-finale de la Coupe du Monde de football, c'est ce soir à Dallas, France-Espagne à 21h. Joël Robert, l'Espagne rêve d'une deuxième finale après celle qu'elle a remportée en 2010.
5: Et une mission délicate pour la Rora qui ne joue ce soir que sa deuxième demi-finale de Coupe du Monde après celle victorieuse de 2010. Son palmarès est plus impressionnant au niveau européen avec ses 4 succès, dont celui de 2024 après avoir éliminé la France en demi. Même adversaire ce soir, même stade de compétition, mais pas la même dimension sportive puisque le vainqueur disputera la finale de la plus prestigieuse compétition sportive du monde. L'enjeu reste donc majeur pour une formation qui joue bien, qui ne prend que très peu de buts, 1 en 6 matchs. Sa rigueur défensive d'ailleurs reste son atout numéro 1, même si elle sera mise à rude épreuve tout à l'heure face aux déferlantes françaises d'Mbappé, Dembélé, Doué et compagnie. Cela promet en tout cas un match qu'on espère ouvert et non bloqué par l'enjeu. Les Espagnols retrouvent Nico Williams, blessé en début de compétition, pas encore au top de sa forme, mais important quand il entre. Sa vitesse, en effet, peut gêner une défense française qui parfois laisse des espaces. L'attaquant de Bilbao, en tout cas, attend ce match avec une certaine impatience.
6: Je suis très confiant. Nous les avons battus les deux dernières fois que nous les avons affrontés. Cela s'est joué sur des petits détails et cela sera encore le cas ce soir. Ils nous connaissent, nous étudions leur façon de jouer. Je suis vraiment impatient que ce match débute parce que c'est à ce moment que l'on verra si on a les capacités de gagner ce titre. Et après, il restera encore la finale, mais on verra tout cela en temps utile. Je me réjouis en tout cas.
5: Une certaine impatience d'en découdre et de se mesurer à cet adversaire français qui impressionne, c'est vrai, mais qui n'aura certainement pas la tâche aisée ce soir.
4: En France, l'incendie hors norme de la forêt de Fontainebleau près de Paris continue de progresser. Près de 2000 hectares ont brûlé en seulement 24 heures. 1 millier de personnes évacuées. Et Benjamin Louis, la piste criminelle est désormais privilégiée.
7: Eh bien, les pompiers ont donné quelques nouvelles informations tout à l'heure à 6h. Le feu est effectivement toujours pas fixé. Pourtant, hier, il y avait une légère accalmie dans la soirée. Ça avait fait renaître quelques espoirs. 600 pompiers se sont donc relayés toute la nuit au sol après un lundi de lutte exceptionnelle dans le ciel de la région parisienne. 4 Canadair, 2 avions Dash, 3 hélicoptères bombardiers d'eau qui ont effectué en tout 187 largages d'eau. C'est tout simplement du jamais vu en région parisienne. Alors, à l'heure où on se parle, quasiment 9% de la forêt de Fontainebleau a brûlé. Les deux gros foyers principaux ont parcouru quasiment 2000 hectares en tout. C'est un désastre patrimonial, écologique aussi. Les flammes ont atteint une réserve biologique intégrale, c'est-à-dire une partie de la forêt qui était laissée volontairement à l'état sauvage, sans aucune intervention humaine pour protéger sa biodiversité. Une dizaine de foyers ont été recensés dans un périmètre d'un kilomètre seulement. 2 personnes ont été interpellées, dont un jeune de 18 ans en possession d'un briquet et les mains pleines de suie. Mais leur responsabilité reste encore à établir. L'enquête devra apporter de nouveaux éléments durant la journée. Pour l'instant, on ne compte aucune victime humaine, très peu de bâtiments touchés. Pour l'heure, c'est une nouvelle journée de lutte qui démarre. Les pompiers sont encore aidés par les agriculteurs du coin. Ce matin, les Canadairs, dont 2 sont venus hier après-midi en renfort, reprennent leur largage avec le lever du jour. Eh bien, en ce moment, il va falloir à nouveau tenter de stopper la progression des flammes. L'extinction complète, elle, pourrait encore prendre plusieurs semaines.
4: 85 $ le baril, le prix du pétrole continue de flamber à cause des échanges de missiles entre Américains et Iraniens. Encore des cibles stratégiques visées cette nuit par Washington. Les gardiens de la Révolution annoncent avoir touché un bâtiment abritant des troupes américaines à Bahreïn. La Jordanie annonce avoir intercepté 4 missiles iraniens. Et Donald Trump réinstaure le blocus des ports iraniens. Il veut aussi imposer une taxe de 20% aux autres navires qui traverseraient le détroit d'Ormuz sous protection américaine. Nous continuerons à soutenir l'Ukraine aussi longtemps que nécessaire, y compris par de l'aide militaire, financière et civile. Voilà ce qu'ont réaffirmé hier les 39 États membres de la coalition des volontaires à l'issue de leur sommet à Paris. Volodymyr Zelensky était sur place. Et cette nuit, Kiev a essayé une énième attaque russe. Pas encore de bilan à cette heure. Pour son dernier 14 juillet, en tant que président, Emmanuel Macron s'offre un défilé militaire militaire massif sur les Champs-Élysées. Il sera ce soir à Nice pour rendre hommage aux 86 personnes mortes il y a 10 ans sur la promenade des Anglais, le jour de la fête nationale, des gens fauchés par un camion conduit par un islamiste qui sera abattu par la police après avoir encore blessé 400 personnes. Vent contraire autour des projets de l'extension de l'aéroport de Zurich. 4 districts du sud de l'Allemagne ont déposé un recours auprès de la Confédération contre l'allongement prévu des pistes 28 et 32, Valentin Jordil.
2: L'objectif de l'aéroport est avant tout d'améliorer la sécurité. En effet, une étude avait montré que la longueur actuelle de certaines pistes compliquait les opérations, notamment pour les gros porteurs. Avec une piste 32 prolongée, les décollages seraient facilités, tandis que la piste 28 offrirait de meilleures conditions d'atterrissage en cas de météo défavorable. L'aéroport espère ainsi réduire les retards. Le projet avait d'ailleurs été accepté par 62% des électeurs zurichois en 2024. Mais les autorités allemandes craignent qu'une infrastructure plus performante entraîne davantage de vols et donc plus de nuisances sonores dans les communes proches de la frontière. Elle dénonce aussi l'absence d'une étude d'impact transfrontalière annoncée et juge l'analyse environnementale insuffisante. L'aéroport assure de son côté que les effets sur les régions allemandes ont été évalués et qu'aucune nuisance supplémentaire importante n'est attendue. Des oppositions ont aussi été déposées par 13 communes suisses. Elles demandent notamment la fin des vols réguliers après 23 heures, une limitation à 320 000 mouvements par an et une nouvelle expertise de sécurité. C'est désormais à l'Office fédéral de l'aviation civile d'examiner ces recours. Aucune décision n'est attendue avant 2027 et les travaux ne pourraient pas débuter avant 2030.
4: Soleil et canicule, 34 à 37 degrés cet après-midi. Des orages ce soir en montagne, débordant parfois en plaine. Demain soir, les averses seront plus générales.
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1: Ouais, et de l'amour, on va vous en envoyer aussi avec la musique, bien sûr, puisqu'on est ensemble jusqu'à 10h, voilà, ensemble, puis après il y aura Fayot Skyri pour prendre la suite, bien sûr. Et puis vous dire aussi que la semaine prochaine, mardi prochain, dans une semaine, tout pile, pas à 8h30, les portes ouvriront pas à 8h30, mais c'est le début du Paléo Festival Nyon. Vous savez, les places, ça part très vite. Eh, mais il y a quand même une bonne nouvelle. C'est que nous, on en a des places, peut-être, pour vous, à gagner dans le jeu. Enfin, on a des places pour vous à gagner, ça c'est sûr, mais peut-être à gagner dans le jeu tout à l'heure à 8h30. Ça vous fait envie? Bah oui, la vie, c'est finalement des questions d'envie, des fois, des questions de désir, désir. Vous me voyez arriver, Véronique Jeannot, Laurent Voulzy. Des fois on y va avec les gros sabots, puis c'est bien aussi.

0: 50e hurlant par le fribourgeois Florem, il est en nouveauté sur RTS Option Musique. En Belgique, on connaît bien sûr la chanteuse Angèle qui cartonne maintenant aussi dans le monde entier. Il faut désormais compter aussi avec une de ses compatriotes, elle s'appelle Elena. Et justement, en ce début de mois de juillet, alors c'est peut-être un petit peu tard quand même, elle chante Summer Body.
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Ouais, c'est pas mal quand même, hein. Shirley Bassey, Almost Like Being in Love. On peut dire que c'est une chanson de facture assez traditionnelle, mais ça fait toujours du bien quand même. Cette espèce de truc un peu grandiloquent, on imagine ça sur une grande scène. En parlant de grande scène, il y a des invitations pour vous qui vont arriver pour le Festival de la Plaine de l'As. Ce sera à 8h30 dans Option Jeu. Avant cela, enfin Option Jeu, oui, qui s'appelle même l'ascension là pendant en ce moment. Pourquoi ? Parce que on prend l'ascenseur. Bon, je vous expliquerai tout ça. Par exemple, après cette nouveauté, Benson Boone, The Time of My Life.

Adèle Castillon avec Impala. On l'a croisée à Festineuch, elle sera aussi au Paléo Festival Lyon qui débute mardi prochain d'ailleurs. Option Musique qui sera en direct de ce festival vendredi et samedi de 18h à 20h vendredi et samedi. Et puis le Paléo est complet depuis longtemps, mais nous avons peut-être des places pour vous. Oui, je dis peut-être parce que les places on les a et c'est peut-être pour vous, c'est surtout ça. On va jouer à la Sanson, reconnaître un artiste grâce à des paroles de chansons qui sont dites sur une musique d'ascenseur. Pour cela, appelez-nous 0840 543 210. On joue dans 3 minutes. 0840 543 210. Je rappelle encore le numéro du standard. 0840 543 210. Allez, on s'inscrit et ensuite on joue.

0: Blue Boy Express, artiste qui avait été radar, hein, puisqu'on soutient les artistes suisses par ce biais-là. C'était il y a quelques mois, je ne sais plus quand. C'était First Class à l'instant. 8h31, allez, c'est l'heure.
1: Oui.
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0: Et c'est l'heure de jouer et d'accueillir tout d'abord Sylvie. Bonjour Sylvie.
3: Bonjour.
0: Vous nous entendez bien?
3: Oui.
0: D'accord. Vous allez l'air toute timide, Sylvie.
3: Bah, c'est tôt, encore.
0: Oh, c'est tôt, 8h30, ça va. Ça dépend à quelle heure on s'est levé aussi, il faut dire, c'est ça.
3: Mais on a aussi bien ou mal dormi.
0: Oui, exactement. Vous nous appelez depuis Villers-Civirio. On est donc dans le canton de Fribourg, c'est ça, hein?
3: Oui.
0: Ouais, vous avez prévu quoi aujourd'hui? Vous réveillez déjà en premier lieu?
3: Voilà, le marché.
0: Oui.
3: Et après, il y a le festival des Georges.
0: Ah oui, il y a les Georges en ce moment, c'est vrai. Et en parlant de festival, justement, on a peut-être quelque chose pour vous. C'est des places pour le Palais au Festival Lyon, pour le premier jour, pour le mardi. Voilà, je l'ai quelque part. Ouais, je la retrouve, c'est bon. Le mardi, donc, vous pourrez assister à l'ouverture de ce Palais au Festival. Alors, je ne sais pas qui vous aimez voir. Il y a Asaf Avidan, par exemple, qui est pas mal. Il y a aussi Suzanne, Lord, 21 Pilots, enfin c'est le paléo quoi, voilà. Et puis il y a aussi La Ruche, je le dis juste comme ça en passant, parce qu'en 2018 on avait fait une belle opération avec eux. Il y a les petits chanteurs à la gueule de bois qui sont à La Ruche et qui vont faire tourner une roue, ça s'appelle Fortuna, ou je sais pas, enfin il y a un nom bizarre, mais ils font tourner des roues, voilà, c'est dans le programme. Je vous conseille d'aller voir parce que vous risquez de passer un bon moment si vous aimez la chanson et l'humour. C'est votre cas, Sylvie, vous aimez l'humour?
3: Oui.
0: Vous aimez la chanson aussi? Ouais, vous aimez la chanson aussi. Alors justement, en parlant de chanson, on va imaginer que vous entrez dans un ascenseur, voilà. Dans cet ascenseur, évidemment, il y a une musique d'ascenseur et puis il y a une voix qui vient vous donner des paroles. Et ce qu'on vous demande, c'est de retrouver l'artiste qui a écrit ou interprété ces paroles, sachant que je vous donnerai 4 propositions. Est-ce que vous êtes prête, Sylvie?
3: Oui, je suis prête.
0: Allez, on ouvre les portes de l'ascenseur.
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0: Et voilà, on est arrivé à destination au bon étage. Est-ce que vous avez déjà une idée, Sylvie?
3: Je crois que j'ai une idée.
0: Vous croyez que vous avez une idée? Alors, je me lance dans les propositions. Première proposition, ce serait Georges Brassens. Deuxième proposition, ce serait Florent Pagny. Troisième proposition, on va aller dans l'ordre, ce serait Alain Chamfort. Quatrième, Sacha Distel. Je récapitule tout ça. Georges Brassens, Florent Pagny, Alain Chamfort ou Sacha Distel?
3: Alors, je crois que c'est Georges Brassens.
0: Mais oui. Ah. Tout le public pas présent dans ce studio vous applaudit, Sylvie.
3: Oui, puis un fumeur de pipe, ça m'a mis sur la voie.
0: Ah bah oui, quand même, ouais. Florent Pagny, on le voit pas fumer des pipes. Peut-être autre chose,
3: non,
0: dans ma liberté de penser.
3: Oui.
0: Ouais, c'est ça, c'est un petit peu autre chose. Alain Chamfort, quelle vie s'il pourrait avoir, Alain Chamfort, à part le fait d'être beau, et ça c'est énervant, je ne sais pas.
3: Il y a aussi des cigarettes avec sa voix un peu éraillée.
0: Ouais, un petit peu, et puis Sacha Distel aussi, hein. Ouais, aussi. Pareil, bah, des choses qui sont pas très bonnes pour la santé. Mais bravo, c'est bien Georges Brassens. La chanson, c'est Auprès de mon arbre. Alors, vous ne verrez pas Georges Brassens sur scène pour différentes raisons que je ne vais pas expliquer là, qui sont trop longues peut-être à expliquer. Peut-être tout simplement parce qu'il est mort. Mais vous pourrez aller au Paléo Festival mardi prochain, le jour de l'ouverture. Vous serez dans les premières peut-être pour aller prendre la fameuse photo à côté du logo Paléo 2026 à l'entrée, juste après les Arches du Train.
3: Mais oui, peut-être.
0: Peut-être. Vous êtes déjà allé au Paléo?
3: Je fais la deuxième.
0: Ouais.
3: Oui, je vais aller, mais ce serait peut-être pas la première.
0: La première, ce sera peut-être la personne qui vous accompagne, parce que ce que je vous ai pas dit, c'est que c'est des billets pour deux personnes. On va pas vous laisser y aller toute seule.
3: Ah bah c'est très gentil à vous, en tout cas. Je vous remercie.
0: Eh ben écoutez, on est ravis en tous les cas. N'hésitez pas à nous faire des photos de votre soirée, de les envoyer par WhatsApp au 076 401 22 77. C'est le WhatsApp d'Option Musique. Sylvie, écoutez, je vous souhaite une très belle journée à Villers-Civirio et puis aussi une très belle soirée mardi. En revanche, il y a juste une chose, c'est qu'on ne veut pas vous voir rejouer avant 6 semaines. Pour laisser la chanson aux autres.
3: Alors, je note.
0: Voilà, je note. Et puis, Georges Brassens, Auprès de mon arbre, ça vous dit qu'on écoute ça pour se dire au revoir?
3: Ah oui.
0: Merci. Belle journée, Sylvie. Bravo.
3: Ça va très bien. Au revoir.
0: Félicitations, au revoir.
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0: à Georges Brassens, c'est auprès de mon arbre qui a permis à Sylvie de gagner deux places pour le Palais au Festival pour la soirée du mardi. Eh bien, figurez-vous que ça tombe bien parce qu'on en aura encore des places demain à partir de 8h30. Allez, je vous le dis, il y en aura toute la semaine des places pour le mardi, pour le Paléo. Voilà. Bon, alors soyez au rendez-vous à partir de 8h30 pour jouer. Quelle heure est-il? 8h40, oulala, l'horloge tourne. Michael Miro chantera justement l'horloge tourne dans quelques secondes juste après ces nouvelles de la route.
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0: Prudence sur l'autoroute de contournement Lausanne-Vevey. On signale la présence d'objets sur la chaussée entre Villars-Sainte-Croix et Lausanne-Blecherette. C'est en direction de Vevey.

0: Get the Party Started, c'était Pink à l'instant sur RTS Option Musique pour ceux qui aiment les réveils assez énergiques. Quoi? Pardon? Vous êtes plutôt réveil doux? Alors on a peut-être dû commencer par ça avant Pink, mais il se trouve que dans la programmation musicale, ça arrive après cette chose un peu plus douce qui réunit Stan Getz et João Gilberto Desafinado.
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Louane, à l'instant, avec ce titre « Pardonne-moi » avant des nouvelles de la route. Eh bien, sur RTS Option Musique, on va mêler grâce à Claude Nougaro le jazz et la java.

gaz entre le jazz et la java. Jazz et java, copains, ça doit pouvoir se faire pour qu'il en soit ainsi. Tiens.

Le jazz et la java, ça fait bien ça. Claude Nougaro, bon, bah, pas de nouvelles de la route, voilà, bah, peut-être après les informations de 9h. On s'adapte sur Option Musique, oui, on est en direct, on est là pour vous, et c'est l'amour à la plage, jusqu'à 10h.

0: En 2008, sur l'album Rock Ferry Duffy avec Mercy.
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0: Il est 9h, les informations vous sont présentées par...
2: Miguel Hernandez.
3: La trêve s'effondre, Donald Trump rétablit le blocus des ports iraniens. La mesure vise les navires en provenance ou à destination de l'Iran et supprime de fait les derniers avantages accordés à Téhéran par le mémorandum signé mi-juin. Le président américain précise que le détroit d'Ormuz restera ouvert aux autres navires sous protection américaine, une protection qu'il entend faire payer. Michael Pocker, vous êtes à Washington. Donald Trump annonce une taxe de 20% sur les cargaisons transitant par Ormuz.
4: Affirmer le contrôle des États-Unis sur le détroit, c'est l'objectif de Donald Trump en réinstaurant son blocus des ports iraniens. La flotte américaine entend couper à nouveau l'artère économique du régime tout en escortant le trafic de et vers les autres pays du Golfe. Une sécurisation du détroit présentée comme un service par Donald Trump, un service payant. Une participation nécessaire à l'effort américain.
3: Mais qui payera cette taxe ?
4: Justement, c'est pas clair. État, armateur, qui sera facturé par quel mécanisme ? Trump a rien détaillé de ce qui pourrait être un simple effet d'annonce. Et puis juridiquement, cette annonce est problématique. Ormuz est un détroit international. Argument avancé jusqu'ici par Washington pour rejeter les droits de passage envisagés par Téhéran. Marco Rubio, secrétaire d'État américain début juin.
5: That's international waterway. There isn't a nation on earth that supports having to pay money to go through the straits. It's not even workable. And let's say a ship says, well, I'm not going to pay the fee. It's not like a toll on a road. You don't get a ticket in the mail. They get shot at. So you might as well abandon the fantasy now.
4: Impensable jusqu'ici, la taxe de 20% articulée par Trump valide indirectement les prétentions iraniennes, à savoir une compensation pour la sécurisation du détroit. Le ministre iranien des Affaires étrangères a d'ailleurs déclaré ironique, 20% c'est trop cher, Téhéran sera plus juste.
3: Le gendarme de la concurrence suisse, la Comco, ouvre une enquête préliminaire contre Google. En cause, la suppression de l'écran de choix sur les appareils Android en Suisse qui permettait aux utilisateurs de sélectionner leur moteur de recherche. Désormais, le moteur de recherche de Google est imposé par défaut, une situation qui n'a pas cours dans l'espace économique européen. La Comco craint que cette suppression ne limite la visibilité des concurrents et ne renforce la position déjà dominante de Google. Par ces journées caniculaires, la tentation est grande de se jeter dans la première rivière venue, avec parfois de mauvaises surprises, car la sécheresse actuelle favorise la prolifération de certaines bactéries. Fribourg a mis en garde hier, impossible de surveiller l'ensemble des 3000 km de cours d'eau dans le canton. Le conseiller d'État fribourgeois Didier Castella rappelle de privilégier les plages officielles.
6: On sait qu'avec l'élévation des températures, il y a des risques de contamination, de bactéries qui se développent. Et c'est pour ça qu'il y a cet appel à la prudence. On n'arrive pas à mesurer en permanence les eaux. Il y a surtout les cyanobactéries qui peuvent se développer. Il y a des bactéries qui peuvent se développer, qui peuvent être dérangeantes pour la santé humaine. Et puis sur les plages surveillées, il y a des contrôles qui sont faits réguliers et qui permettent d'assurer que l'eau dans laquelle on va se baigner, elle est tout à fait utilisable pour la baignade. Donc on appelle à la prudence, mais on a les sites qui ont été contrôlés, qui sont aujourd'hui conforme, on espère que ça va perdurer comme ça.
3: Un des propos recueillis par Mehdi Piquant. La Californie et 11 autres États veulent bloquer le rachat de Warner Bros. Par Paramount. Ils intentent une action en justice pour bloquer le projet de rachat de 110 milliards de dollars. Ils estiment que ce rapprochement réduira la concurrence dans les secteurs de la distribution cinématographique et de la télévision par câble, tout en portant préjudice aux salles de cinéma et aux distributeurs de télévision. Cette action en justice constitue une menace sérieuse pour la Paramount qui vise à concurrencer Netflix et Disney. Il est le premier rappeur de l'histoire devenu milliardaire grâce à ses très nombreux tubes. Ce week-end, Jay-Z a réuni d'autres légendes du hip-hop pour 3 concerts à New York. Virginie Langerock, il célébrait ses 30 ans de carrière.
7: Oui, la légende du hip-hop n'avait pas donné le moindre concert solo depuis 2017. Autant dire qu'elle était très attendue. Dans sa ville natale et un Yankee Stadium rempli à craquer, il avait invité pour 3 soirs une kyrielle de stars parmi lesquelles sa femme, Beyoncé, mais aussi Rihanna, Pharrell Williams et Alicia Keys avec qui il a repris son méga tube.

0: Empire State of Minds, devenu l'hymne officieux de la ville depuis sa sortie en 2009 et son plus grand succès. Élevé par une mère célibataire à Brooklyn, sans diplôme, l'ancien dealer est désormais un homme d'affaires à temps plein impliqué dans le sport, les spiritueux, la mode, et il incarne pour des milliers d'Américains, pour des milliers de gens, le rêve américain. Ses trois concerts ont fait stade comble au point que des centaines de fans ont tenté d'entrer sans billet lors du dernier show. Il faut dire que le couple qu'il forme avec Beyoncé depuis 18 ans renforce encore son statut d'icône glamour. Rares sont les artistes hip-hop capables de remplir une enceinte aussi mythique, encore plus en s'appuyant sur un répertoire vieux de plusieurs décennies. En septembre, Jay-Z se produira à Paris et à Londres et les rumeurs vont bon train sur la sortie d'un nouvel album dans le courant de l'année pour le rappeur de 56 ans.
1: Merci Virginie Langerocque. En football, place aux demi-finales de la Coupe du Monde. Ce soir, la France affronte l'Espagne pour un ticket en finale. Il s'agit de la meilleure attaque contre la meilleure défense du tournoi. Coup d'envoi à 21h, un match à suivre sur RTS2 et RTS Première dans nos rendez-vous d'information. Un match où il y aura une minute de silence qui sera observée en mémoire aux victimes de l'attentat de Nice qui a eu lieu il y a 10 ans sur la promenade des Anglais, tuant 86 personnes et faisant plus de 400 blessés. Aujourd'hui, un temps ensoleillé sur le nord de la Suisse romande et le long du Jura. L'après-midi, en soirée, formation de cumulus le long des crêtes, suivi localement d'une averse ou d'un orage. En plaine, il fera un maximum de 34 à 37 degrés.
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3: Et à 9h30, ce sera plan serré avec Fayrouz, Kerry, et tout de suite, c'est la sensualité avec Axel Red.

Il est en nouveauté sur RTS Obscure Musique, nouveauté suisse Valentino Vivace avec Fiore à l'instant, que vous avez peut-être découvert chez nous. Ça fait plaisir quand on découvre des chansons comme ça, toujours, ou qu'on redécouvre aussi, par exemple, ce titre sorti en 2024 qui s'appelle Au Travers, interprété par Zao de Sagazan.

Queen, en 1980 sur l'album The Game, Crazy Little Thing Called Love. Alors c'est vrai qu'on parle de paléo, mais si on pense à Queen, eh bien on pense au Montreux Jazz Festival qui se déroule en ce moment jusqu'à samedi, je crois. Eh bien figurez-vous que nous y serons au Paléo Festival. Option Musique, RTS Option Musique sera présent au Montreux Jazz Festival. Ce sera ce jeudi 16 juillet. Et pour présenter cette émission qui s'annonce d'ores et déjà magnifique, sur place, il y aura Philippe Robin. Voilà, jeudi, Montreux Jazz, Option Musique avec Philippe Robin. Une nouveauté maintenant, Sam Smith avec My Guy.

Vanessa Paradis avec Tu vois ce que je vois, elle sera au Paléo la semaine prochaine. Voilà, à venir, Fayo Skeiri pour Plan Serré, ce sera juste après ce titre de Marius Mikol, titre de chez nous, voilà, Marius Mikol, c'est suisse. La chanson s'appelle, on est mardi 14 juillet, mais elle s'appelle Vendredi.

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0: À l'instant, c'était Marius Mikol avec Vendredi à venir, Voyou et Papillon. Mais pour l'instant, il est 9h30.
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2: Fairuz Khairi. Quand on pense à George Michael, on pense souvent aux années 80, aux couleurs de Wham, aux chansons joyeuses et à l'image d'une jeune star qui semblait avoir tout pour être heureuse. Mais derrière ce sourire et cette apparente légèreté, il y avait un artiste beaucoup plus profond. Avec différentes corners, George Michael montre d'ailleurs une autre facette de lui-même. Loin, très loin des grands refrains dansants, cette chanson est une confession intime. Il y parle d'un amour qui change une vie, de cette sensation étrange de rencontrer quelqu'un qui compte plus que tout. Et à seulement quelques années du succès mondial de Wham, George Michael prouve déjà qu'il n'est pas simplement un chanteur de tube. Il écrit sur les émotions, sur la vulnérabilité, sur les sentiments que l'on garde parfois cachés. Et c'est peut-être ce qui a été le plus mal compris chez lui. Son image de pop star, son physique, ses clips et ses grands succès ont parfois donné l'impression d'un artiste léger, et pourtant, ses chansons racontent souvent l'inverse. Un homme qui ressent beaucoup, qui observe, qui cherche à comprendre l'amour et les relations humaines. George Michael avait cette capacité rare à faire des chansons populaires, tout en y glissant une vraie part de lui-même. Derrière la célébrité, il y avait quelqu'un de sensible, parfois fragile, qui utilisait la musique pour exprimer ce qu'il n'arrivait pas toujours à dire autrement. A Different Corner est l'une des premières preuves de cette profondeur, une chanson simple en apparence mais qui révèle déjà l'homme derrière la star. On écoute tout de suite ce titre, George Michael, A Different Corner.

0: Black or white? Ouais, c'est la question qu'on s'est souvent posée d'ailleurs à propos de Michael Jackson. Black or white? À venir, Simone Diaz après ses nouvelles de la route.
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0: Prudence sur l'axe Lausanne-Genève. On signale la présence d'objets sur la chaussée entre Aubonne et Rolles en direction de Genève.

Un monde parfait, les innocents sont sur RTS Option Musique en 1995 sur l'album Postpartum. Voici Licky Lee maintenant, c'est sur RTS Option Musique, un extrait de la bande originale du film de Rouillé d'Os, I Follow Rivers.

C'est bien de chantonner comme ça avec deux artistes suisses, Époque Bleue et Marie-Lou. Les mots à l'instant, les informations, et puis ensuite ce sera Voyage Voyage avec Feyrouz Kairi. Pour aller jusqu'aux infos, ben, Take That avec Shine. Shine brille comme le soleil, en soi un peu voilé quand même.

0: Ben c'est positif ça, Texat avec Shine, l'album s'appelle Beautiful World.
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0: Il est 10h, les informations vous sont présentées par...
2: Sandra Viscardi.
3: La commission de la concurrence ouvre une enquête préliminaire pour examiner la suppression par Google de la fonctionnalité écran de choix sur les appareils Android en Suisse. Elle permettait aux utilisateurs de choisir leur moteur de recherche par défaut lors de la configuration initiale d'un nouvel appareil Android. Google l'a supprimé en Suisse, mais pas dans l'espace économique européen. Et donc, les utilisateurs suisses se voient imposer par défaut le moteur de recherche Google. Le commerce extérieur chinois a progressé plus qu'attendu en juin. Dopée par le boom de l'intelligence artificielle, elle a flambé des prix de semi-conducteurs. Bonne nouvelle pour la deuxième économie mondiale dont les exportations restent le principal moteur de croissance. Elles ont grimpé de 27%, c'est bien plus que les 19% estimés par les analystes. Avec 36%, les importations sont aussi plus importantes que les 26% envisagés. En Suisse, bénéficiant de la force du franc, les prix à la production et à l'importation, indicateur avancé de l'inflation, ont reculé en juin de 2,1% sur un an. Selon l'Office fédéral de la statistique, sur un mois, le recul se limite à 0,3%. Les prix à la production ont reculé de 2,7% comparé à juin 2025. Ceux à l'importation se sont contractés de 0,8%. 850 pompiers luttent toujours contre les incendies qui, depuis dimanche après-midi, ravagent le poumon vert de Paris, la forêt de Fontainebleau. 9% de la surface déjà réduite en cendres, soit presque 2000 hectares. Le vent est l'ennemi numéro 1, les tourbières le numéro 2. Elles font couver le feu sous terre et le propage plus loin sans qu'on s'en rende compte, ce qui nécessite une surveillance de tous les instants. Les enquêteurs, eux, doivent déterminer si les deux suspects arrêtés hier sont bien les incendiaires. Les bombardements ont repris au Moyen-Orient. Les Américains ont ciblé des sites stratégiques cette nuit. En représailles, les gardiens iraniens de la Révolution visent des sites américains dans les pays du Golfe. La Jordanie indique avoir neutralisé 4 missiles et des explosions ont retenti à Bahreïn. Et Donald Trump réinstaure le blocus des ports iraniens. Pour les autres navires qui veulent franchir le détroit d'Hormuz, le président américain préconise une taxe de sécurité de 20%. Le chef de la commission sur la sécurité du Parlement iranien annonce, lui, que les députés se sont vus présenter un projet de loi concernant ce détroit d'Hormuz, mais on n'a pas d'autres détails sur ce projet. Le Liban et Israël entament aujourd'hui à Rome 2 jours de nouvelles négociations sous l'égide des États-Unis. Négociations pour finaliser l'accord cadre conclu le 26 juin, mais refusé par le Hezbollah. Accord qui prévoit dans un premier temps le retrait israélien de zones pilotes dans le sud du Liban. Football, on sait désormais où jouera Yann Sommer. Le gardien de but suisse a signé pour 3 saisons à Bruges, champion de Belgique. À 37 ans, Sommer reprend la succession du Belge Simon Mignolet qui a mis fin à sa carrière de joueur. En cyclisme, au lendemain d'une journée de repos, le peloton du Tour de France reprend la route tout à l'heure pour une 10e étape entre Aurillac et le Lioran. Elle promet une belle bagarre entre Cadors dans le massif central. Le profil d'épreuve est corsé. 3800 mètres de dénivelé positif et plus de 166 km au compteur. Soleil encore pour ce mardi. Une fois les dernières averses de la nuit évacuées du nord du pays, des cumulus sur les crêtes cet après-midi. Ils provoqueront quelques averses ou orages qui pourraient déborder en plaine, 34 à 37 degrés. Demain soir, les pluies devraient toucher l'entier du pays.
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4: On espère que vous passez une belle matinée d'été. Le soleil s'est levé, réchauffe déjà la nature, hein, mais l'air reste un petit peu frais. On croise les doigts, on prend en tout cas le temps de savourer un café ou un thé, en écoutant tout ce qui se passe autour de nous. On se détend, on se relaxe, tout semble calme et paisible et place à la musique pour débuter cette heure Gab Bouchard avec Overdose.
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Eh oui, ça swing à Bamako. C'était le bal de Bamako chanté par Lamo Mali, donc M, Fatouma Diawara ou encore Oxmo Puccino. On va changer un petit peu de registre, hein, on va revenir en Suisse. Elle vient d'Appenzell, c'est Rihanna que l'on écoute avec Café Crème. Et juste après, ça sera Vance Joy avec Riptide. On vous souhaite une excellente matinée.

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1: C'était Héron avec Bonne Aventure. Les matinées d'été ont quelque chose de magique. Elles nous rappellent que le bonheur se trouve souvent dans les choses les plus simples. On va écouter Cœur de Pirate avec Golden Baby. Et juste après, ça sera Ibrahim Ferrer.

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On adore cette jeune chanteuse parce qu'elle parle de ce que l'on peut tous ressentir à un moment donné ou à un autre. Nul, oui. Et en plus, on a le droit même de se le pardonner, vous voyez. Ah, bah, quand c'est joliment écrit, ça nous va droit au cœur. Zazie, tout de suite avec Ça fait mal et ça fait rien. Et juste après, ça sera Étienne Copé. On vous souhaite une excellente matinée.

0: 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Il est 11h.
1: Sandra Viscardi.
2: 850 pompiers tentent toujours de circonscrire le feu qui ravage depuis dimanche après-midi la forêt de Fontainebleau, le poumon vert de Paris. 9% déjà partis en fumée, c'est quasiment 2000 hectares. La police a arrêté deux personnes qui pourraient être à l'origine du sinistre. Pour son dernier 14 juillet en tant que président, Emmanuel Macron s'offre un défilé militaire massif sur les Champs-Élysées. Et il sera ce soir à Nice pour rendre hommage aux 86 personnes mortes il y a 10 ans sur la promenade des Anglais, le jour de la fête nationale, fauché par un camion conduit par un islamiste qui sera abattu par la police après avoir encore blessé 400 personnes. Les Bleus disputent ce soir à 21h contre l'Espagne leur demi-finale de la Coupe du Monde de football. Eh bien, ils observeront une minute de silence avant le match. La commission de la concurrence ouvre une enquête préliminaire pour examiner la suppression par Google de la fonctionnalité écran de choix sur les appareils Android en Suisse. Cette fonction permettait aux utilisateurs de choisir leur moteur de recherche par défaut lors de la configuration initiale d'un nouvel appareil Android. Sa suppression lie de facto l'utilisateur au moteur de recherche Google. À Sion, reprise ce matin des auditions des inculpés pour l'incendie du 1er janvier à Crans-Montana. Entendu pour la première fois, le 15e inculpé, l'ancien vice-président de Charmignon, a choisi de répondre aux questions des procureurs. Il présidait la commission du feu de la commune de Charmignon lors des rénovations du bar incendié, le Constellation. Une petite nuit pour les habitants de Regensdorf dans le canton de Zurich. La police a mis 5 heures pour arrêter un homme qui, dès 4 heures du matin, a tiré des coups de feu. Les négociations ont été longues, elles ont été aussi interrompues pendant un certain temps. L'homme est finalement appréhendé. Reste à savoir ce qui l'a poussé à tirer et la police ne précise pas s'il a fait des victimes. Pêcher des poissons pour les sauver de la canicule et les déplacer dans une autre rivière que celle où l'eau s'évapore, eh bien c'est pas si facile. Dans le canton de Neuchâtel, une vingtaine de truites ont péri dans les buttes, la rivière du Val de Travers en amont du village éponyme. Averti par un privé, le canton a finalement pu sauver quelques poissons en aval. D'autres pêches miraculeuses ont été effectuées préventivement pour secourir des poissons. Et la sécheresse pousse la commune neuchâteloise de l'Athéna à arrêter les fontaines d'eau potable et à stopper l'arrosage des terrains de football. Elle invite aussi ses citoyens à limiter l'arrosage de leur pelouse et le nettoyage à grande eau de la carrosserie de leur voiture. Nos héros de la Coupe du Monde de football, de retour en Suisse. Ils viennent d'arriver à Zurich-Lauten. Les hommes de Murat Yakin accueillis tout à l'heure vers midi en plein cœur de Zurich. Ils se sont arrêtés, rappelons-le, en quart de finale, battus en prolongation par l'Argentine. Et leur ancien gardien a retrouvé de l'embauche, libre de contrat depuis la fin juin et son départ de l'Inter de Milan. Yann Sommer jouera pour 3 saisons à Bruges, champion de Belgique. Le français Olivier Roustin est le nouveau directeur artistique de Paco Rabanne. Sa première collection pour la maison de luxe espagnole sera présentée en mars de l'année prochaine. Soleil et canicule, oui, ça continue. 34 à 37 degrés cet après-midi. Des orages ce soir en montagne. Ils pourront parfois déborder jusqu'en plaine. Demain soir, les averses seront un peu plus généralisées.
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1: Voyage voyage. Fayrouz Kairi. On vous souhaite une belle matinée douce, lumineuse. On va prendre le temps de savourer cette nouvelle journée en musique, pourquoi pas. Et pour débuter, on écoute Dotan avec Let You Go. Et juste après, ce sera Soprano.

chanson qu'il a écrite pour son ami, c'était Soprano. C'est vrai qu'il y a des personnes comme ça qui laissent une trace si profonde qu'elles restent avec nous, où qu'elles soient, même si elles ont pris un autre chemin, même si elles sont parties. Leur sourire, leur voix, leurs gestes et tout l'amour qu'elles ont semé continue de vivre dans nos souvenirs. Belle, belle chanson. Tout de suite, on va écouter Martia avec Mazo et juste après Maroon 5 et le titre Sugar.

C'était les Maroon 5 avec le titre Sugar. Et voici une chanson intime qui parle de l'amour, de l'attachement et de la vulnérabilité. Il a utilisé l'image du ventre, d'Isis, pour évoquer un endroit ou peut-être un lieu de chaleur, de refuge et de vie. Comme un symbole comme ça de proximité profonde avec peut-être quelqu'un que l'on aime. On écoute ce magnifique texte et cette magnifique chanson de d'Isis.

C'était Rien à fêter avec Camille Ayembe qui nous chante cette chanson sur un air qui donne justement envie de faire la fête et de danser. Hein, des fois, c'est tout le paradoxe. Alors ça, c'est assez étonnant. C'est une chanson sur un jean. Mais attention, pas n'importe quel jean. Le jean de sa bien-aimée. Et apparemment, il l'a beaucoup inspiré à ce point qu'il en a écrit une chanson. Ton jean bleu, tout de suite, c'est Gauvin Serre. 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

Ah, ça donne tout de suite des airs de vacances. Azzurro, hein, bleu azur. Oh là là. On ferme les yeux et on se trouve comme ça au bord d'une plage, avec une mer turquoise et un ciel bleu, justement. Paolo Conte, à l'instant, on va écouter Kyo avec Hors du temps et juste après notre radar du mois de juillet.

0: Jane Hoon est chanteuse, auteure, compositrice et trompettiste. Si elle est originaire d'Orcières, elle est aujourd'hui lausannoise d'adoption. Enfant, Jane Hoon chantait tout le temps. Petit à petit, la création est devenue son moteur. Elle qualifie son nouveau projet de pop alternative electronica. Après un premier EP en 2023, Jane Hoon a sorti cette année son premier album de 12 titres enregistré en Norvège.
1: La première fois devant un public de souvenirs comme ça, c'était à une fête villageoise à Orcières, là où je suis née. J'ai pu faire un solo dans une chanson et je m'en rappelle que de pouvoir chanter devant des gens, en fait, je donnais le sourire aux gens et je crois que ça a été assez marquant cette première scène dans le village. Mon parcours dans la musique, il a été assez intense et assez riche parce que j'ai eu cet instrument dans les mains, la trompette, et j'ai fait un parcours classique. J'ai fait, voire 12 ans de classique. Et ensuite, j'ai vraiment voulu par la suite me dire « Ah, mais et si je vivais pas de la musique plus tard ?» Je me suis intéressée au jazz, j'ai fait la Haute École de Musique à Lausanne et j'ai fini. Et aujourd'hui, je vis de mon projet en prenant plein de libertés musicales et plein de j'aime trop créer, j'aime trop découvrir aussi des nouvelles musiques et c'est ça qui est trop intéressant aujourd'hui de pouvoir un peu lier tout ce que j'aime dans un projet. Greenland, c'est le single de l'album que je viens de sortir qui s'appelle Are We In Between? Est-ce que nous sommes entre deux choses? Et c'est une question que j'ai posée parce que je trouve qu'on est dans une période qui est super incertaine sur plein de points. Moi, j'ai beaucoup de questions, mais pas que sur mon métier, mais aussi sur un peu plus socialement. Tout ce qui se passe, c'est quand même très tendu et très incertain. Et en fait, en plongeant dans cette question, je me suis dit que le plus important, en tout cas pour moi, c'était de pouvoir toujours continuer et se battre pour créer du lien, du vrai lien. Et Greenland, ça parle vraiment de ça. C'est comment créer des espaces fertiles où genre, on peut accueillir plein de gens et créer ensemble. Et je pense que c'est comme ça que, en tout cas, à mon sens, que genre, les choses sont belles aussi. C'est quand on peut vraiment connecter le plus possible et grandir ensemble, ouais.

C'était Assiel qui connaît un succès grandissant, on en est fier. Oui, puisqu'il le remange, j'attends au Carrefour Market. Tout à l'heure, Jean Dujardin et Jeanne Chéral pour Je pense à vous, Je pense à vous, encore Florent Pagny. On espère que vous profitez bien de votre matinée. On va écouter Amy Winehouse avec Valérie et juste après nous, encore Jean-Jacques Goldman, juste avant les informations. On vous souhaite une excellente fin de matinée et une très belle après-midi à l'écoute d'RTS Option Musique.

0: 1, les tourbières, le numéro 2. En fait, elles font couver le feu sous terre et elles le propagent plus loin sans qu'on s'en rende compte. Ça nécessite donc une surveillance de tous les instants. Les enquêteurs, eux, doivent déterminer si les deux suspects arrêtés hier sont bien les incendiaires. Le gendarme de la concurrence suisse, la Comco, ouvre une enquête préliminaire contre Google. Le géant américain, Virginie Langeroc, vient en effet de supprimer une fonction sur tous les appareils Android en Suisse, ce qui de facto empêche les utilisateurs de choisir leur moteur de recherche.
1: Oui, depuis quelques semaines, sur tous les smartphones qui fonctionnent avec Android, c'est la moitié des appareils utilisés en Suisse. Le moteur de recherche de Google est imposé par défaut. Avant cela, les utilisateurs avaient le libre choix de leur moteur de recherche. Et cette situation ne concerne que la Suisse, car nos voisins européens sont soumis, eux, au Digital Market Act, qui interdit une telle pratique et qui limite les abus des géants du web, ce qui n'est pas le cas en Suisse. La Comco n'a lancé pour le moment qu'une enquête préliminaire. Il peut donc y avoir un accord à l'amiable avec Google. Mais si le gendarme de la concurrence prouve qu'il s'agit bien d'une pratique illicite, il peut ensuite ouvrir une enquête et imposer par la suite une amende à Google pour abus de position dominante ou pour restriction de la concurrence, pour avoir en tout cas délibérément contraint les utilisateurs suisses à choisir Google comme moteur de recherche sur des millions de smartphones Android.
0: Merci Virginie. Le canton du Valais recommande vivement d'interrompre les travaux physiques intenses exposés au soleil entre 14 et 17 heures. Il pourrait même l'interdire si la protection des travailleurs l'exige. Pour mesurer la chaleur, des sondes météo sont installées sur le territoire cantonal. Elles permettront aux entreprises de s'organiser. Suisse Equestrian a sélectionné 3 Jurassiens et 2 Uriquois pour les mondiaux de saut d'obstacle à Aix-la-Chapelle. Il s'agit de Martin Fuchs et Jason Smith et de Steve Gerda et Gaëtan Jolia pour l'équipe et le réserviste et le Jurassien Alain Youfer. La compétition est prévue du 17 au 23 août. Des cumulus vont se former sur les crêtes. Ils pourraient y provoquer averses et orages et des débordements en plaine ne sont pas exclus. De quoi rafraîchir les 34 à 37 degrés attendus cet après-midi. Pour demain, les orages vont commencer dans les Alpes, mais ils finiront par s'étendre à tout le pays.
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0: 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Il est 13h. Pierre-Étienne Joie.
1: Cérémonie sobre en présence d'Emmanuel Macron, minute de silence en audiovision avant la demi-finale des Bleus. 10 ans après, Nice rend hommage aux victimes de l'attentat qui a fait 86 morts et plus de 400 blessés le 14 juillet 2016 sur la promenade des Anglais. La journée a commencé par un défilé républicain sur la place Masséna à Nice. La cérémonie mémorielle est prévue à 18h sur la même place. Ce soir, à Arlington, près de Dallas, les joueurs de foot et le stade observeront une minute de silence en mémoire des victimes avant le coup d'envoi à 21h de la demi-finale France-Espagne. Au sud de Paris, les sapeurs-pompiers luttent encore pour contenir les incendies dans le massif de Fontainebleau. Le feu a déjà parcouru plus de 2000 hectares dans ce poumon vert d'Île-de-France. Au total, 1 millier de personnes ont été évacuées selon les autorités. D'autres incendies sévissent en France, en Lozère et en Bretagne notamment. Le feu y a été fixé dans les deux régions. 30 morts selon un nouveau bilan en Thaïlande. Des familles et des proches en pleurs ont récupéré les corps des victimes de l'incendie qui a ravagé un bar de Bangkok. Le bilan est donc monté à 30 décès selon les autorités. Des dizaines de personnes ont été piégées par les flammes et la fumée en cours d'un concert dimanche soir dans l'établissement public situé au nord de la capitale thaïlandaise. Les États-Unis ont mené de nouvelles frappes massives sur l'Iran avant le rétablissement prévu ce soir du blocus des ports iraniens. La reprise des bombardements est d'une ampleur inédite depuis le cessez-le-feu d'avril. Ils mettent à mal les efforts diplomatiques issus d'un précaire protocole d'accord signé le 17 juin. Conséquence, le prix du pétrole, celui du baril de Brent, est remonté à 85$ pour la première fois depuis plus d'un mois au lendemain d'une envolée spectaculaire de plus de 9%. En Grande-Bretagne, l'ancien maire du Grand Manchester, Andy Burnham, est désormais assuré de succéder au Premier ministre démissionnaire Keir Starmer. Il a obtenu le soutien nécessaire de députés travaillistes, selon un décompte du parti. Andy Burnham doit être officiellement intronisé à la tête du parti travailliste le 17 juillet, lors d'un congrès extraordinaire, avant de s'installer à Downing Street, probablement le 20 juillet, après avoir rencontré le roi Charles III. Plusieurs coups de feu ont été tirés au petit matin à Regensdorf, dans le canton de Zurich. La police est intervenue avec un grand effectif. Elle a pu finalement arrêter le tireur présumé en cours de matinée après avoir localisé son appartement. Personne n'a été blessé. Les circonstances et les motifs des faits ne sont pas encore connus. 32 000 francs d'amende pour un propriétaire genevois qui avait quadruplé illicitement le loyer d'un appartement qu'il considérait de luxe. Il devra aussi rembourser aux locataires plus de 190 000 francs de loyer touchés en trop, a confirmé le tribunal fédéral. La météo, un ciel généralement ensoleillé malgré quelques passages nuageux parfois denses. Cumulus à venir, suivi localement d'averses ou d'orages, 34 à 37 degrés. Mercredi demain, bien ensoleillé malgré quelques résidus nuageux en début de matinée. Formation rapide de cumulus, suivi dès la mi-journée d'averses ou d'orages d'abord dans les Alpes. Puis, en toute région, orages localement forts accompagnés de fortes rafales et d'un risque de grêle. Des averses et des orages qui se poursuivront probablement une bonne partie de la nuit, au maximum 33 degrés.
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0: 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Il est 14h.
1: Pierre-Étienne Joie.
2: Des militaires ukrainiens et de 35 pays, des avions, des blindés. L'édition 2026 du défilé du 14 juillet à Paris a mis en avant le réveil stratégique de l'Europe et une armée prête au combat. À quelques heures d'une possible liesse populaire sur les Champs-Élysées en cas de victoire de la France en demi-finale de la Coupe du Monde de foot, plus de 50 000 spectateurs ont assisté au traditionnel défilé de la fête nationale. Le président Macron est maintenant attendu à Nice pour rendre hommage aux 86 morts et plus de 400 blessés de l'attentat perpétré sur la promenade des Anglais, c'était le 14 juillet 2016. 850 pompiers espèrent fixer dans la journée l'incendie qui depuis dimanche après-midi ravage le poumon vert de Paris, la forêt de Fontainebleau. Plus de 2000 hectares réduits en cendres. Le vent est l'ennemi numéro 1, les tourbières le numéro 2, ce qui nécessite une surveillance de tous les instants. Les enquêteurs doivent déterminer si les deux suspects arrêtés hier sont bien les incendiaires. L'Ukraine a fait un petit pas de plus vers son adhésion à l'Union européenne avec l'ouverture d'un deuxième round de négociations avec Bruxelles. Les ministres des 27 ont validé l'entame des discussions sur tout ce qui concerne la sécurité, la défense et la politique étrangère. En plus de l'Ukraine, d'autres pays candidats comme la Moldavie ont eux aussi validé de nouveaux chantiers. Le pays le plus avancé dans sa procédure d'adhésion est le Monténégro, qui espère toujours devenir le 28e membre d'ici 2028. Aux États-Unis, l'ICE est impliqué dans une nouvelle mort par balle. Un agent de la police américaine de l'immigration a tué un homme identifié comme un Colombien de 26 ans. De quoi alimenter la colère contre l'agence chargée de mettre en œuvre la politique de répression de l'immigration de Donald Trump. Ce décès par balle est survenu à Biddeford, ville de 22 000 habitants de l'État du Maine. Les faits ont eu lieu moins d'une semaine après qu'un agent de l'ICE a abattu un Mexicain. C'était au Texas. 20 ans ferme pour un habitant de Kersatz dans le canton de Berne. Il a tué sa femme en lui donnant à son insu un somnifère avant de l'étrangler avec des serre-câbles juste avant les fêtes de Noël 2022. Le tribunal fédéral a confirmé ce jugement. Avec plus de 450 millions d'habitants, la population de l'Union européenne est en train d'atteindre son pic historique. Un nouveau rapport indique que le nombre devrait encore légèrement augmenter jusqu'en 2029 avant d'entamer un déclin lent mais durable. Dans le même temps, les Européens vivent plus longtemps que jamais. L'espérance de vie a atteint 81 ans et demi en 2024. D'ici 2050, près d'un habitant de l'Union sur trois aura 65 ans ou plus, contre 1 sur 5 aujourd'hui. À l'horizon 2100, l'espérance de vie pourrait dépasser 90 ans pour les femmes et 86 ans pour les hommes. En tennis, le vaudois Stan Wawrinka fait ses adieux à un de ses tournois préférés, le tournoi de Gstaad. Il entre en lice en simple cet après-midi face au Portugais Jaime Faria. Match à suivre dès 17h30 en images sur RTS2. En décembre, Stan Wawrinka avait annoncé sur ses réseaux sociaux qu'il prendrait sa retraite sportive à la fin de cette saison. Soleil, mais souvent voilé, des cumulus vont se former sur les crêtes. Ils pourraient y provoquer averses et orages. Des débordements en plaine ne sont pas exclus. 34 à 37 degrés cet après-midi. Demain, des orages dès le matin dans les Alpes. Ils devraient s'étendre à tout le pays en plaine ensuite.
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0: 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Il est 15h.
1: Pierre-Étienne Joie.
2: Les incendies qui ravagent la forêt de Fontainebleau en Seine-et-Marne au sud de Paris ont parcouru un peu plus de 2000 hectares, a annoncé le préfet du département. Il a donné aux plus de 800 pompiers mobilisés l'objectif de fixer les feux d'ici à la fin de la journée. Le feu de Fontainebleau est l'un des trois plus gros qu'a connu la moitié nord de la France en 20 ans. Le mois de juin 2026 a été le plus meurtrier pour les civils en Ukraine depuis avril 2022, après plus de 4 ans d'invasion russe, selon un rapport de l'ONU, et de préciser qu'au moins 293 civils ont été tués, 1990 blessés en Ukraine pour ce mois de juin. Un accord levant les restrictions de circulation entre l'enclave britannique de Gibraltar et l'Espagne a été signé à Bruxelles, 6 ans après que le Royaume-Uni a officiellement quitté l'Union européenne. Des milliers de travailleurs espagnols et britanniques vont voir leur vie quotidienne simplifiée avec l'entrée en vigueur d'un traité de libre circulation. La Comco ouvre une enquête préliminaire contre Google. Le géant américain vient en effet de supprimer une fonction sur tous les appareils Android en Suisse, ce qui de facto empêche les utilisateurs de choisir leur moteur de recherche. Le moteur de recherche de Google est imposé par défaut. Cette situation ne concerne que la Suisse. Si le gendarme de la concurrence prouve qu'il s'agit bien d'une pratique illicite, il pourra ouvrir une enquête et imposer une amende à Google pour abus de position dominante. La justice allemande met en accusation un Berlinois de 68 ans, soupçonné d'avoir drogué, violé et filmé des dizaines de femmes rencontrées sur des applications. L'homme est accusé de 22 viols auxquels s'ajoutent des lésions corporelles graves, a déclaré le parquet de Berlin. Les victimes présumées ne se souvenaient pas des faits et les auraient découvertes uniquement après avoir été informées de l'existence des vidéos. La police région Morges lance un nouveau protocole nommé Angela. Objectif, soutenir les personnes qui se sentent en situation d'insécurité, de harcèlement ou de vulnérabilité dans l'espace public. L'outil a déjà été mis en place dans différentes manifestations en Suisse romande. Un autocollant disposé sur leur vitrine permettra de reconnaître les structures participantes. Le code de sécurité Angela a déjà été déployé, notamment au Montreux Jazz Festival et Paléo. Après une première journée de repos, le peloton du Tour de France a pris le départ de la 10e étape à Aurillac avec 7 ascensions au programme, 2 cols de première catégorie, le Pas de Pérol à Puy-Marie, le col du Pertus à 15 km de l'arrivée de Lorient, prévu vers 17h25. Déjà vainqueur de 2 étapes, le Slovène Tadej Pogacar compte 2 minutes 42 secondes d'avance sur son dauphin, le Danois Jonas Vingegaard. Et puis en athlétisme, Simon Ehammer ne sera pas au départ du concours de saut en longueur du meeting de Lucerne jeudi. L'Appenzellois s'est insuffisamment remis d'une blessure à la cuisse. Le recordman de Suisse du décathlon n'avait pas terminé sa compétition vendredi passé lors du meeting Diamond League de Monaco. La météo, du soleil mais aussi des nuages sur le nord de la Suisse romande. Des cumulus se forment cet après-midi le long des crêtes avec des averses et des orages qui pourraient déborder en plaine jusqu'à 37 degrés côté température. Demain mercredi, d'abord du soleil et puis le ciel se couvre dès la mi-journée avec des averses et des orages dans les Alpes. Et ensuite, en toute région, orages localement forts avec un risque de grêle. Température en plaine, 20 degrés au petit matin jusqu'à 33 l'après-midi.
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0: Salut. Ouais, excuse-moi, il y a un mec un peu chelou qui m'a envoyé un message cet été. Il a signé Oscar les vacances. Et comme t'es un peu chelou, je me suis demandé si c'était pas toi par hasard.
1: Non.
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0: 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Il est 16h. Pierre-Étienne Joie.
1: À nouveau, des morts à Gaza. La défense civile a annoncé que 8 personnes ont été tuées dans le nord de la bande de Gaza après une frappe israélienne sur un poste de police palestinien. Une nouvelle violation du cessez-le-feu conclu en octobre. Le Liban et Israël ont repris des discussions à Rome. Beyrouth espère des progrès vers un retrait israélien du sud du Liban, en marge de l'accord négocié par les États-Unis le mois dernier. Mais cet accord a été ébranlé au cours de la semaine écoulée par une reprise des hostilités entre les États-Unis et l'Iran dans le Golfe. La première ministre ukrainienne, Lulia Sviridenko, a officiellement démissionné avec l'accord du Parlement dans le cadre d'un remaniement gouvernemental voulu par Volodymyr Zelensky. Le président ukrainien n'a pas encore désigné de successeur ou de successeuse à la chef du gouvernement. Cérémonie sobre en présence d'Emmanuel Macron et une minute de silence en Modovision avant la demi-finale des Bleus ce soir. 10 ans après, Nice rend hommage aujourd'hui aux victimes de l'attentat qui a fait 86 morts et plus de 400 blessés le 14 juillet 2016 sur la promenade des Anglais. À Nice, la journée a commencé par un défilé républicain sur la place Masséna. La cérémonie mémorielle est prévue à 18h sur cette même place. Ce soir, à Arlington, près de Dallas, les joueurs de foot et le stade observeront une minute de silence en mémoire des victimes avant le coup d'envoi à 21h de la demi-finale France-Espagne. Le nombre de logements vacants sur le territoire vaudois est en légère baisse selon les dernières statistiques. Au 1er juin, 3907 ont été recensés sur l'ensemble du territoire, parmi lesquels 1172 sont disponibles uniquement à la vente. Le taux de logements vacants est de 0,87%. La pénurie de logements persiste donc, puisque depuis 1999, le marché étant considéré comme équilibré lorsqu'il affiche un taux de vacance de 1,5%. Tennis, Jérôme Kim a remporté le derby suisse programmé au premier tour du Swiss Open de Gstaad. L'Argovien est venu à bout du Zurichois Dylan Dietrich, 7-6, 2-6, 7-6. En fin d'après-midi, c'est Stan Wawrinka qui entre en lice face au Portugais Jaime Faria. Le Basel Tattoo fête ses 20 ans. Dès vendredi jusqu'au 25 juillet, les amateurs de musique militaire et de cornemuse pourront admirer une quinzaine d'ensembles, dont deux issus de la garde royale britannique. Les fans de tambour ne seront pas en reste et au total, une quinzaine d'ensembles se produisent cette année. Une parade à travers le centre-ville de Bâle les rassemblera également le 18 juillet. Le Valais renforce la protection des travailleurs qui exercent une activité physique intense en plein air. Un réseau de surveillance permet désormais d'anticiper les situations à risque. Lorsque les seuils critiques seront atteints, le canton recommande vivement d'interrompre les travaux physiques intenses exposés au soleil entre 14h et 17h dans les zones concernées. Si la protection de la santé des travailleurs l'exige, le canton pourra décréter une interdiction formelle. Et la météo, le ciel est généralement ensoleillé encore, malgré quelques passages nuageux, parfois denses. Des cumulus, suivis localement d'averses ou d'orages pour cette fin d'après-midi, 34 à 37 degrés. Demain mercredi, bien ensoleillé, malgré quelques résidus nuageux en début de matinée. Une formation rapide de cumulus, suivie dès la mi-journée d'averses ou d'orages, d'abord dans les Alpes, puis en toute région, parfois fort.
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2: Et nous allons passer un bon moment ensemble en cette fin d'après-midi sur RTS Option Musique. Pendant 3 heures, j'aurai le plaisir de vous accompagner pour quelques baignades, par exemple, hein, des baignades musicales, des douches musicales, des rafraîchissements musicaux. Appelez ça comme vous voulez.

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1: Cette jolie voix appartient à une chanteuse nommée Mila M-I-2-L-A. C'est une artiste suisse et elle interprète ici le bruit du temps. Et vous avez reconnu Étienne Dao juste avant avec Un homme à la mer, l'un des plus grands succès d'Étienne Dao. Bienvenue à vous sur RTS Option Musique. Tout à l'heure à 16h30, le bloc-notes. J'essaierai de vous donner une bonne idée de sortie pour ce soir ou les jours qui viennent. Si vous avez envie de profiter un peu de la musique en live, des concerts, il y en a plein en ce moment.

La vie est une montagne russe. Life is a roller coaster, interprété ici par Ronan Keating. Voici une histoire de village maintenant. Il y avait un film qui s'appelait comme ça, Le Village. Hein. C'est aussi une chanson de Pomme.

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Et le sens au baby à tâtons, Axel Red sur RTS Option Musique. Je vous parlerai de blues tout à l'heure dans le rendez-vous du bloc-notes à 16h30.

0: Ne partons pas fâchés, mais non, pas du tout, c'est Raphaël. À l'instant, on va parler de spectacle.
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0: Alors, le bloc-notes, moi, je voudrais vous demander de prendre votre agenda et de noter déjà un rendez-vous intéressant pour le mois d'août. Ça va se passer le vendredi 7 et le samedi 8 août et ça aura lieu à Montet, dans le parc du Crochetant à Montet. C'est un festival de blues et ça se passe dans le Chablais. Alors, les organisateurs, depuis 7 ans déjà, ça va être la 8e édition cette année, les organisateurs ont décidé d'appeler ça le Chat Blues, vous voyez ? Chablais, blues, boum, Chat Blues. Voilà, et c'est un festival très intéressant et à dimension humaine, hein, vraiment, avec un endroit où on voit bien de partout, c'est le moins que l'on puisse dire. Alors, c'est donc à Montet, samedi 8 août, je vais commencer par la fin, samedi 8 août, il y aura un artiste américain qui s'appelle Eric Steckel, il y aura un groupe français avec une chanteuse très très performante, le groupe s'appelle Damantra, et il y aura un groupe suisse qui s'appelle Voodoo Blues. Et la veille, le vendredi, en tête d'affiche Gaëlle Buswell, qui est une chanteuse française, le groupe allemand Muddy Watt, et puis Amaury Fèvre. Alors même si vous n'êtes pas des accros du blues, même si vous ne connaissez pas les artistes que je viens de citer, ça vaut quand même la peine d'aller faire un tour là-bas. Ça se passe donc à Montet, et ce sera les 7 et les 8 août. Amaury Fèvre d'ailleurs, on va l'écouter tout de suite.

0: Fooled Again, c'est le titre de ce morceau, le blues tel qu'on le joue en Suisse avec Amaury Fèvre ici. Et je vous rappelle donc cette information qu'on va vous donner aujourd'hui dans le bloc-notes de RTS Option Musique, le Chat Blues Festival qui se déroule à Montet les 7 et 8 août avec 6 artistes au total et en particulier celui que vous venez d'entendre qui jouera le 7 août, le vendredi 7 août à 19h et qui s'appelle donc Amaury Fèvre.
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La Corse. La Corse chantée ici par Imouvrini. Et c'est Polyphonie Corse avec cette chanson intitulée Lida. Céline, on parle beaucoup d'elle. Oui, puis on va encore en parler à partir du mois de septembre de Céline. La voici.

0: Let's get it on, c'est Marvin Gaye que vous venez d'écouter. Dans moins de 10 minutes, ce sera l'heure des informations. On fera le point sur l'actualité et sur la météo aussi.
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0: Juste avant les informations, je voudrais vous préciser que sur l'autoroute Lausanne-Genève, deux accidents provoquent de forts ralentissements actuellement entre l'échangeur d'Écublens et de Morges-Ouest en direction de Genève, ainsi qu'en sens inverse entre Aubonne et Morges-Ouest. Des retards d'une vingtaine de minutes sont à prévoir sur les tronçons qui mènent aux douanes de Valorbe, de Bardonnay ou encore de Saint-Gingolph. Les axes suivants seront fermés en raison de travaux cette nuit. Alors c'est l'axe Genève-Yverdon. Précisément entre Lausanne-Crissy et l'échangeur de Villars-Sainte-Croix, la fermeture est prévue en direction d'Yverdon de 21h à 4h30 demain matin. Le contournement de Lausanne sera aussi fermé entre l'échangeur de Villars-Sainte-Croix et la Blécherette en direction de Vevey de 22h à 4h30. Et puis la 9, Vevey-Lausanne, entre Chèbre et Vennes en direction de Lausanne, sera fermée également. Et ça se passera de 22h à 4h30 aussi.
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0: 17h, voici les infos et la météo.
1: Pierre-Étienne Joie.
2: L'équipe suisse de foot a été acclamée pour son retour au pays après sa qualification historique pour les quarts de finale de la Coupe du Monde. La réception a eu lieu à Zurich. Pas de grande euphorie toutefois, comparé à l'accueil réservé aux Norvégiens hier à Oslo, où environ 90 000 supporters étaient présents. Celui de Zurich s'est avéré modeste, avec quelques centaines de supporters présents. Les joueurs de la Nati ont été appelés un par un sur scène. Toute l'équipe a ensuite lancé des petits ballons dans la foule, avant que les joueurs ne quittent la scène. Les deux incendies qui ravagent la forêt de Fontainebleau en Seine-et-Marne au sud de Paris ont parcouru un peu plus de 2000 hectares. Le préfet du département a donné à la mi-journée aux plus de 800 pompiers mobilisés l'objectif de fixer les feux d'ici à la fin de la journée. 6 personnes sont en garde à vue par ailleurs, dont un pompier volontaire qui a reconnu les faits. Le feu de Fontainebleau est l'un des 3 plus gros qu'a connu la moitié nord de la France en 20 ans. Des militaires ukrainiens et de 35 pays, des avions, des blindés, l'édition 2026 du défilé du 14 juillet à Paris a mis en avant le réveil stratégique de l'Europe et une armée prête au combat. À quelques heures d'une possible liesse populaire sur les Champs-Élysées en cas de victoire de la France en demi-finale de la Coupe du Monde de foot, plus de 50 000 spectateurs ont assisté au traditionnel défilé de la fête nationale. Le président Macron est maintenant attendu à Nice pour rendre hommage aux 86 morts et plus de 400 blessés de l'attentat perpétré sur la promenade des Anglais, c'était le 14 juillet 2016. En Grande-Bretagne, l'ancien maire du Grand Manchester, Andy Burnham, est désormais assuré de succéder au Premier ministre démissionnaire Keir Starmer. Il a obtenu le soutien nécessaire de députés travaillistes, selon un des comptes du parti. Andy Burnham doit être officiellement intronisé à la tête du parti travailliste le 17 juillet, lors d'un congrès extraordinaire, avant de s'installer à Downing Street, probablement le 20 juillet, après avoir rencontré le roi Charles III. Avec plus de 450 millions d'habitants, la population de l'Union européenne est en train d'atteindre son pic historique. Un nouveau rapport indique que le nombre devrait encore légèrement augmenter jusqu'en 2029 avant d'entamer un déclin lent mais durable. Dans le même temps, les Européens vivent plus longtemps que jamais. L'espérance de vie a atteint 81 ans et demi en 2024. D'ici à 2050, près d'un habitant de l'Union européenne sur 3 aura 65 ans ou plus, contre 1 sur 5 aujourd'hui. À l'horizon 2100, l'espérance de vie pourrait dépasser 90 ans pour les femmes et 86 ans pour les hommes. Fermé depuis novembre pour une rénovation d'ampleur, la fondation de l'Ermitage à Lausanne se cache derrière des palissades. Mais pour valoriser l'un des points de vue les plus emblématiques de la ville, le musée a orné sa palissade sud d'une fresque colorée réalisée à la bombe aérosol, la création de l'artiste Adrien Held, mais en qui dialogue avec la beauté du site. Celle-ci se juxtapose aux éléments architecturaux de la maison dans une composition inédite. À noter que le chantier doit se terminer à l'automne 2025. Un mot sur la météo ce soir, ciel assez dégagé, quelques averses ou orages, puis temps sec. En fin de nuit, à nouveau quelques averses ou des orages possibles, surtout sur le plateau et le long des Préalpes. Demain mercredi sera assez ensoleillé malgré des résidus nuageux et d'humidité le matin. Dès la mi-journée, risque d'averses et d'orages localement violents, risque de grêle aussi, pouvant occasionner d'importants cumuls de pluie en peu de temps.
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0: Et nous avons une chouette chanson d'été pour commencer cette nouvelle heure. Chanson très agréable qui date pas d'hier, mais plutôt d'avant-hier. Elle fait comme ça.

C'est notre radar du mois de juillet sur RTS Option Musique. Jean Noon, artiste suisse qui interprète Greenland. Et puis juste avant, vous avez entendu Laurent Voulzy. Laurent Voulzy qui vient de se faire une jolie émotion puisqu'il a donné un concert à New York dimanche à l'occasion du Bastille Day, hein, le rendez-vous des Français de New York. C'était à Central Park, en plein air, comme ça, un joli concert de Laurent Voulzy qui visiblement a eu beaucoup de plaisir à jouer là-bas. Féloche. Ah, Laurent Voulzy, je vous rappelle, il sera à Lausanne les 30 et 31 octobre à la salle Métropole. Féloche arrive maintenant, il y aura aussi Grégory Porter juste après.

Fly Me to the Moon, Julie London et Gregory Porter. Gregory Porter qui sera ce soir en concert au Festival Guitare en Scène tout près de Genève à Saint-Julien-en-Genevois. Et puis il sera à Montreux en cette fin de semaine également au Montreux Jazz Festival. Voici le dernier album de Paul McCartney. Oh, pas en entier, non. Une chanson, Paul McCartney qui a invité Ringo Starr pour cette chanson historique donc qui s'appelle Home to Us.

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Bouche de la MC Solar. Un studio de légende vous sera présenté dans quelques instants par Pascal Chouvet, comme tous les jours de la semaine, cet été du lundi au vendredi. Un studio de légende pour y enregistrer des tubes, évidemment.

0: de légende, Pascal Chouvet.
1: Manuel Jacquinet, dans votre livre consacré au studio de légende, Olivier Nuc, journaliste au Figaro, déclare que le studio Ferber est un studio à part. Qu'est-ce qu'il a de si particulier, ce studio Ferber?
2: Déjà, il fait partie des très grands studios par la taille, des studios mythiques dans lesquels des enregistrements incroyables ont eu lieu. Et il y a tellement d'albums, de légendes qui ont été, enregistré là-bas, de musiciens de jazz, de rock anglais, de rock français, etc., que il est considéré aujourd'hui comme peut-être l'un des plus grands studios. Et puis, je sais plus, mais au départ, ça devait être également un ancien cinéma ou une ancienne usine. Donc, il a ce caractère, ce lieu qui est quand même très particulier.

0: Les studios d'enregistrement servent aussi parfois de studio de répétition avant un concert. Au studio Ferber, Olivier Nuc a vu répéter le vénard Neil Young.
1: Forcément, Neil Young dans un concert, c'est quelque chose que je pense unique. En fait, beaucoup de ces studios servent maintenant à des tournages d'émissions, à des tournages d'albums acoustiques. Et Olivier Nuc, qui est le grand journaliste du Figaro, raconte en effet que une des grandes émotions de sa vie, c'est d'avoir pu assister en personnage et en insider infiltré à la répétition et à l'enregistrement d'un concert de Neil Young qui est venu en effet à Ferber. Donc on imagine ce que ça peut être en effet de voir ce type de groupe. Personnellement, ça m'est arrivé au début de ma... quand j'étais petit, que je suis arrivé à Paris. Je peux raconter l'histoire. Mon père était directeur de la photo dans le cinéma et la télévision. Et la première fois que je suis allé voir un morceau de musique quasiment à Paris, c'était au Théâtre de l'Empire. Et j'ai vu Dire Straits en 1979. Et wow. Je pense qu'on ne se rend pas compte aujourd'hui de ce que ça peut être pour un passionné de musique d'arriver dans un lieu et de voir en live un groupe qui va marquer l'histoire du rock. Et quand vous les voyez, surtout au début de leur carrière ou à un moment où ils sont dans l'intimité, vous gardez un peu comme une Madeleine de Proust pour toujours. Moi, je me rappelle, on est en 1979. Enfin, personne ne sait ce que ce groupe va devenir. Ouais. Ils sont maigres, ils sont pâles. Ils arrivent et ils jouent Sultans of Swing. Et ça se passe à Paris. Et ensuite, 3 semaines après, il y aura ZZ Top.
0: Wow.
1: Donc aujourd'hui, maintenant, tout ça est devenu un peu commun. Nous, ça nous coûtait 40 francs d'acheter l'album à la Fnac. On économisait pendant 2 mois. Et donc, quand vous avez ça et que vous vous dites j'étais là ce jour-là, une dernière chose aussi, peut-être que les stars maintenant de la musique, du cinéma, etc., de par mon métier, je vois un peu, enfin, j'interviewe des gens parfois très connus. Il y a une barrière maintenant entre eux et vous. Tout est formaté. Il y a un directeur de la communication, un directeur de l'image. Ce qui sort n'est plus du tout naturel. La musique live, quand vous êtes à 3 mètres d'un très grand musicien, moi je me rappelle avoir vu Simply Red enregistré en Angleterre le clip de son premier truc. C'était, je me rappelle très bien, à Blackpool, dans un parc d'attractions. Et ils n'étaient pas encore très connus. Et je dis, mais ça sonne super bien.

Son nom, c'est Natacha, Natacha Atlas, avec cette chanson qui s'appelle « Mon ami, la rose ». Bon, là, ils sont trois. Un, deux, trois. Oui, c'est ça, trois, pour chanter ça.

0: L'excellent groupe suisse Volver avec cette chanson intitulée « Dis pourquoi ».
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0: Ralentissement sur l'autoroute Lausanne-Genève entre Écublens et Aubonne en ce moment, et ceci dans les deux sens. Ralentissement aussi sur le contournement de Lausanne entre l'échangeur de Villars-Sainte-Croix et le tunnel de Belmont en direction de Vevey. Il faut prévoir un retard d'une quarantaine de minutes sur les tronçons qui mènent aux douanes de Valorbe et de Bardonnay actuellement. Dans quelques instants, les infos de 18h.

0: At 17, à 17 ans, superbe chanson de Yanis Yann, interprétée ici par l'artiste suisse Ella Ronen. Il est 18h, c'est l'heure des infos, on va faire le point sur l'actualité et on se retrouve juste après.
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0: Les infos et la météo, tout de suite.
2: Pierre-Étienne Joie.
3: Du cyclisme pour débuter, le Slovène Tadej Pogacar a signé sa 3e victoire dans le Tour de France. Il a remporté la 10e étape, longue de 166 km entre Aurillac et le Lioran, dans le Cantal, devant le Belge Remco Evenepoel et le Français Paul Sexas. Le quadruple vainqueur de la Grande Boucle creuse ainsi son avance en tête du classement général. 10 ans après, Nice rend hommage aux victimes de l'attentat qui a fait 86 morts et plus de 400 blessés le 14 juillet 2016 sur la promenade des Anglais. Une cérémonie a lieu en ce moment en présence d'Emmanuel Macron et une minute de silence sera observée avant la demi-finale de la Coupe du Monde opposant la France à l'Espagne ce soir à 21h. Et un défilé massif pour le dernier 14 juillet d'Emmanuel Macron à Paris. Plus de 50 000 spectateurs ont assisté au traditionnel défilé de la fête nationale. 25 dirigeants étrangers y ont participé. Ils sont venus voir marcher des contingents de chacun des 35 pays de la coalition des volontaires pour l'Ukraine qui défilaient sous les yeux de leurs chefs d'État ou de gouvernement, notamment l'Allemand Friedrich Merz, le Britannique Keir Starmer ou encore le Polonais Donald Tusk. 25 militaires ukrainiens les ont suivis, applaudis par la tribune présidentielle et par le président ukrainien Volodymyr Zelensky, lui-même ovationné à son arrivée. Le président Emmanuel Macron a qualifié leur présence de symbole de fraternité, de courage et de destin partagé. France encore, 6 personnes ont été placées en garde à vue dans l'enquête sur les incendies qui ravagent la forêt de Fontainebleau, au sud de Paris. Parmi ces personnes, un pompier volontaire qui a reconnu les faits. Il a avoué avoir mis le feu à des brindilles avec un briquet et de l'essence. Un second suspect a reconnu avoir accidentellement mis le feu en jetant sa cigarette sur un autre lieu de départ de feu. Les incendies dans le massif ont parcouru un peu plus de 2000 hectares selon un bilan du préfet de Seine-et-Marne à la mi-journée. Donald Trump dit renoncer à son projet évoqué la veille de taxes de 20% sur les navires passant par le détroit d'Ormuz. Le président américain a ainsi déclaré avoir décidé de remplacer cette rémunération correspondant à 20% de la valeur des cargaisons des navires par des accords de commerce et d'investissement que les différents États du Golfe feront aux États-Unis. Les États-Unis qui ont mené de nouvelles frappes massives sur l'Iran avant le rétablissement prévu ce soir du blocus des ports iraniens. La reprise des bombardements est d'une ampleur inédite depuis le cessez-le-feu d'avril. Ils mettent à mal les efforts diplomatiques issus du précaire protocole d'accord signé le 17 juin. Conséquence, le prix du pétrole, celui du baril de Brent, est remonté à $85 pour la première fois depuis plus d'un mois, au lendemain d'une envolée spectaculaire de plus de 9%. Tennis, Jérôme Kim a remporté le derby suisse programmé au premier tour du Swiss Open de Gstaad. L'Argovien est venu à bout du Zurichois Dylan Dietrich en 3-7. C'est Stan Wawrinka qui joue actuellement à Gstaad. Il affronte le Portugais Jaime Faria. Ce soir, le ciel sera assez dégagé avec quelques averses ou des orages, puis un temps sec. En fin de nuit, à nouveau quelques averses ou des orages possibles, surtout sur le plateau et le long des Préalpes. Demain mercredi sera assez ensoleillé malgré des résidus nuageux et d'humidité le matin. Dès la mi-journée, risque d'averses et d'orages localement violents, des risques de grêle aussi qui pourront occasionner d'importants cumuls de pluie. En peu de temps, il fera 33 degrés.
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0: Une vraie météo d'été, vous avez pu le constater. Alors nous, avec ça, on vous programme des chansons d'été, bien sûr. Vous en aurez tout à l'heure. On écoutera les B-52s pour se rappeler quelques souvenirs. On écoutera Cocoon aussi, ou encore Bruno Mars. Bref, il y en a pour tous les goûts. Là, on commence cette nouvelle heure avec Juliette Armanet.

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1: Passe à la vie, c'est Wallace Cleaver que vous venez d'entendre et qui raconte toute son histoire en 3 minutes 22. Une chanson festive maintenant, c'est le moins que l'on puisse dire.

Voilà de la musique qui swing et qui met de bonne humeur. Love Shack, c'était les B-52s tout à l'heure. Et puis Bruno Mars ici avec On My Soul. On écoutera Prince aussi dans quelques minutes. 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Merci d'être avec nous en cette fin d'après-midi.

Ça s'appelle La vie électrique et c'est chanté par Aline. Voici Prince maintenant. Prince, à l'époque du Montreux Jazz Festival, on aime bien vous proposer Prince parce qu'on a de fantastiques souvenirs, vous aussi, hein, probablement, si vous l'avez vu en concert là-bas, avec Prince. Voici une chanson qui s'appelle I Wanna Be Your Lover.

Elle danse le Mia, elle le confirme, elle s'appelle Corinne. Nous avons maintenant Whitney Houston qui arrive pour vous. Ensuite, on fera le point sur les conditions de circulation de cette fin d'après-midi.

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1: 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Météor, artiste suisse. Bon, alors on s'intéresse à la route maintenant.
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1: Pour vous dire que sur l'autoroute A9, Lausanne-Pontarlier, on roule au pas entre les Clés et la douane de Valorbe avec un retard de 3 quarts d'heure en direction de Pontarlier. Nous avons aussi sur le contournement de Genève des ralentissements, un temps de parcours qui est rallongé d'une 20aine de minutes entre Bernay et Bardonnay en direction de la France. Il y aura des travaux cette nuit, les axes suivants seront fermés à cause de ces travaux. Ça se passe sur l'autoroute A1 Genève-Yverdon entre Lausanne-Crissier et l'échangeur de Villers-Sainte-Croix en direction d'Yverdon. Ça sera à partir de 21h tout à l'heure jusqu'à 4h30. Fermeture également du contournement de Lausanne entre l'échangeur de Villars-Sainte-Croix et la Blécherette en direction de Vevey. Ça se passera entre 22h et 4h30. Fermeture aussi de l'A9 Vevey-Lausanne entre Chèvre et Vennes en direction de Lausanne, également de 22h à 4h30. Vous retrouverez toutes ces infos sur le site rts.ch/trafic.
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0: To Love Somebody, là, c'était la version de Nina Simone. Je précise ça parce qu'il y a beaucoup de versions de cette chanson-là. Dans quelques instants, juste après les informations, Joe Herba va vous proposer son émission Salade de fruits, une émission pleine de surprises entre 19h et 20h.
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0: Il est 20h, voici les infos.
1: Benoît Cornu.
2: En France, 6 personnes placées en garde à vue dans l'enquête sur les incendies ravageant la forêt de Fontainebleau, dont un pompier volontaire qui a reconnu les faits. Annonce de la procureure cet après-midi. Les deux incendies qui ravagent la forêt en Seine-et-Marne, au sud de Paris, ont parcouru un peu plus de 2000 hectares, a déclaré le préfet du département, lequel a donné aux plus de 800 pompiers mobilisés l'objectif de fixer les feux d'ici à la fin de la journée. Une sécheresse historique frappe le Piémont en Italie. Le gouvernement régional menace de demander davantage d'eau au Tessin et à la vallée d'Aoste pour pallier la pénurie. Le débit du Pô est tombé à 75% sous sa moyenne historique, avec un déficit pluviométrique de 36% en juin et des températures à plus de 3,5 degrés au-dessus de la normale. L'association agricole Col di Reti exige l'état d'urgence pour sauver les récoltes, alors que des camions-citernes doivent déjà intervenir dans certaines zones de montagne. La situation s'aggrave rapidement, selon les agriculteurs locaux. Donald Trump annonce aujourd'hui renoncer à son projet évoqué hier de taxe de 20% sur les navires passant par le détroit d'Ormuz. Il a ainsi déclaré avoir décidé de remplacer cette rémunération par des accords de commerce et d'investissement que les différents États du Golfe feront aux États-Unis. Des États-Unis qui ont mené de nouvelles frappes massives aujourd'hui sur l'Iran d'une ampleur inédite depuis le cessez-feu d'avril. Il était pressenti, Andy Burnham est désormais assuré de devenir Premier ministre du Royaume-Uni. L'ancien maire du Grand Manchester va succéder au démissionnaire Keir Starmer. Il a obtenu le soutien nécessaire des députés du Labour. Andy Burnham, 56 ans, doit être intronisé officiellement à la tête du Parti travailliste vendredi lors d'un congrès extraordinaire. Il s'installera à Downing Street le 20 juillet après avoir rencontré le roi Charles III. 10 ans après, Nice rend hommage aujourd'hui, hommage aux victimes de l'attentat qui a fait 86 morts et plus de 400 blessés le 14 juillet 2016 sur la promenade des Anglais. Une cérémonie sobre est prévue en présence du président Emmanuel Macron. Une minute de silence également observée, et ce sera avant la demi-finale de la Coupe du Monde opposant la France à l'Espagne ce soir à 21h, le match qui sera par ailleurs à suivre en direct sur RTS2 et ici sur les prochains rendez-vous d'information. En cyclisme, Tadej Pogacar s'est imposé aujourd'hui comme on pouvait s'y attendre en solitaire au Lioran lors de la 10e étape du Tour de France. Le Slovène qui conforte donc encore son maillot jaune grâce à cette 24e victoire d'étape sur la grande boucle. Tadej Pogacar qui a franchi la ligne avec 32 secondes sur Remco Evenepoel. Et deuxième du classement général, Jonas Vingegaard a terminé seulement 7e. Il est désormais à plus de 3 minutes 30 du Slovène. En tennis, Jérôme Kim a remporté le derby suisse du premier tour de l'Open de Gstaad. L'Argovien est venu à bout du Zurichois Dylan Dietrich en 3-7. 186e à l'ATP, Jérôme Kim se frottera en 8e de finale à l'ex numéro 3 mondial Stefanos Tsitsipas. Alors qu'en ce moment même, Stanislas Wawrinka affronte le Portugais Jaime Faria. Fin du premier set à l'instant. Victoire de Stanislas Wawrinka sur ce premier set. Météo ce soir, quelques averses ou orages, surtout sur le nord de la Suisse romande. En fin de nuit, à nouveau quelques averses, surtout sur le plateau. Demain, un temps assez ensoleillé malgré des résidus nuageux. Et très vite, de la formation de cumulus et des orages localement violents possibles.
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0: saut à l'élastique.
1: Dans quelques minutes, on va s'avancer tous les deux devant la plateforme. Il va falloir essayer de ne pas regarder en bas.
2: Regard vers l'horizon.
1: C'est ça.
2: Position droite.
1: Parfait.
2: Et tête en avant.
1: Tu vas bien respirer.
2: Très bien.
1: Bras ouverts, yeux ouverts. Ce qu'on veut juste pas que tu fasses, c'est que tu t'accroches à quoi que ce soit qui est autour de toi. D'accord ? Et ni que tu regardes pas, ce serait dommage. Ok ?
2: Compris.
1: Sûr ?
2: Ouais, c'est bon.
1: C'est bon ?
2: Ça joue.
3: À ce moment-là, je suis assis. Catherine Schlinger troque le ton didactique de l'instructrice contre un ton plus doux, plus maternel. Elle me demande gentiment de me lever et d'approcher de la plateforme. J'exécute, mais très, très gentiment.
1: Tenir, regarde pas en bas. Non, non, face. Avance doucement. Vas-y, vas-y, vas-y, vas-y. Encore. Il faut que t'avances encore, Dave. Encore un bon pas, là. Un grand pas. Encore. Tu peux pas tomber, je te dirai quand stop. Vas-y.

0: Le saut à l'élastique.
1: Oui, il faut savoir en fait qu'il s'agit d'une sorte de balançoire géante sur laquelle vous êtes maintenu par des harnais. Puis on vous tire en arrière au moyen d'un câble et d'un treuil jusqu'à ce que les élastiques de votre balançoire, de votre catapulte, soient tendus. Tout ça se passe à une dizaine de mètres au-dessus de l'eau et ça ne donne pas le vertige, d'accord, mais par contre, quand on vous lâche, vous recevez alors une solide poussée qui vous propulse de 0 à 100 km/h en moins de 2 secondes. Alors pour vous, mais vraiment que pour vous, j'ai testé l'engin.
2: Je suis prêt. Ouais, je suis prêt. Jambes en arrière, tête en avant. C'est parti.
3: Wouh ! Oh là là, la vitesse, superbe. Ah oui, c'est la balançoire à grand-papa, mais alors, modèle grand V.

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1: Chez nous, c'est 210.
0: Qu'est-ce qui arrive quand les gens n'osent pas sauter? Vous les avez harnachés, vous les avez équipés, complets. Est-ce que ça arrive que des gens refusent ou se rétractent?
1: Oui, ça arrive, parce qu'arriver au bord de la plateforme, comme tu as pu peut-être le remarquer, toi Théo, la tête n'est pas trop d'accord de se jeter dans le vide. Donc nous, bien sûr, on veut plus que tout qu'une personne saute à partir du moment où il a décidé de le faire. Donc on va tout faire pour essayer de le décontracter, etc., de lui parler. Voilà, c'est aussi notre rôle ici. Maintenant, ça arrive. Il y a 1 ou 2% de personnes qui finalement n'arrivent pas à faire le pas, on va dire.
2: Attention.

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1: Quand on dit pont suspendu, c'est... ça veut bien dire ce que ça veut dire, c'est ça, hein?
2: Oui, c'est ça.
1: Ouais. Comment il s'appelle déjà?
2: C'est le pont de l'araignée.
1: Le pont de l'araignée.
2: De l'araignée.
1: Alors ça, je crois qu'on va avoir une précision par rapport à l'araignée. C'est son nom d'origine ou ça vient du fait que quelquefois, certains insectes curieux sont suspendus? On va demander à Didi Wenger. Bonjour.
3: Oui, bonjour.
1: Vous sautez depuis ce pont-là?
3: Oui, bien sûr.
1: C'est pour ça que ça s'appelle le pont de l'araignée?
3: Oui, c'est quand on a sauté, puis la vue d'en bas, c'était vraiment comme une toile d'araignée. Et puis aussi, quand on a fait la réflexion, c'est qu'il y avait plein d'araignées sur le pont, puis c'est pour ça qu'on a donné ce nom.

0: 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Il est 20h. Benoît Cornu.
1: En France, les deux feux de la forêt de Fontainebleau sont désormais fixés, annonce le préfet. L'incendie a au total parcouru plus de 2000 hectares depuis dimanche, l'équivalent du lac de Neuchâtel. En d'autres mesures, fixés, ça veut dire bloqués dans leur périmètre, précise le préfet Pierre Horry, soulignant que les pompiers vont devoir encore être à pied d'œuvre pendant des jours, voire des semaines. La volte-face de Donald Trump, le président américain renonce à son projet de taxe de 20% sur les navires passant par le détroit d'Ormuz, sera remplacé par des accords commerciaux avec les États du Golfe. Trump, qui a réaffirmé sur les réseaux sociaux sa volonté d'imposer de nouveau un blocus total des ports iraniens, blocus qui entrera en vigueur dans 2 heures. Cuba traverse sa 3e coupure totale d'électricité en moins de 10 jours. L'île de près de 10 millions d'habitants reste plongée dans le noir depuis ce midi. La cause, un manque de carburant aggravé par le blocus pétrolier américain. Washington n'a autorisé qu'un seul pétrolier russe en mars dernier, dont les réserves sont désormais épuisées. Le réseau électrique, déjà vétuste, devient plus vulnérable sans générateur de secours. Les délestages peuvent durer plus de 30 heures à La Havane, plusieurs jours en province. Pedro Sanchez présente ses excuses après les propos de son prédécesseur. « J'ai tellement honte », a déclaré le Premier ministre espagnol Pedro Sanchez à son homologue français Sébastien Lecornu et à Brigitte Macron. Il faisait allusion aux propos de son prédécesseur, donc Mariano Rajoy, qui a qualifié les Bleus d'équipe sans Français. Un apéritif en vue du match, évidemment, des propos qui ont été tenus avant France-Espagne. France-Espagne, ça commence dans moins d'une heure, la première demi-finale de ce mondial 2026, en attendant Angleterre-Argentine demain soir. Un choc 100% européen, donc, avec du beau monde des deux côtés. Les compositions des équipes viennent d'être révélées. Milieu de terrain, Aurélien Tchouaméni fait son retour dans le 11 de départ de l'équipe de France. Bradley Barcola, titularisé, lui, aux côtés des artificiers que sont Olise, Mbappé et autres. Dembélé. Coup d'envoi 21h à suivre sur RTS2 et dans nos prochains rendez-vous d'information. En cyclisme, un nom qui revient souvent, Tadej Pogacar. Il s'est imposé en solitaire aujourd'hui lors de la 10e étape du Tour de France. Le Slovène conforte donc son maillot jaune. 2e du classement général à désormais 3 minutes 36 du Slovène. Jonas Vingegaard a terminé seulement 7e aujourd'hui. Et en tennis, Stanislas Wawrinka affronte en ce moment le Portugais Jaime Faria, 92e à l'ATP. Vaudois vient de concéder le 2e set après avoir emporté le 1er. Faudra donc batailler pour Stanislas Wawrinka dans le 3e, la 3e et ultime manche pour passer en 8e de finale de cet Open de Gstaad. Météo ce soir, ciel assez dégagé avec quelques averses ou orages. En fin de nuit, à nouveau, quelques pluies qui devraient tomber surtout sur le plateau et le long des Préalpes. Demain, un temps ensoleillé jusqu'à la mi-journée, avant des cumulus qui débarqueront des Alpes accompagnés d'averses et d'orages localement violents, de fortes rafales et un risque de grêle également. Les averses se poursuivront probablement par intermittence durant une bonne partie de la nuit.
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0: 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Il est 21h. Benoît Cornu.
1: C'est l'heure de la première demi-finale de Coupe du Monde de football 2026. Elle commence à l'instant. France-Espagne, un choc de titans européens à Dallas. Où vous vous trouvez en direct, Joël Robert? Comment s'annonce ce choc?
2: Eh bien, on espère que ce choc tiendra toutes ses promesses parce que vous avez raison, Benoît. Il y a de l'intensité chez les deux équipes. Il y a des joueurs exceptionnels. Il y a des défenses qui ne prennent pas beaucoup de buts. Deux pour les Français, une pour l'Espagne. Puis surtout des attaques qui marquent énormément, notamment du côté français avec Dembélé, évidemment, Olise, Barcola qui est titulaire ce soir du côté de l'équipe de France. On note aussi le retour de Tchouaméni à mi-terrain aux côtés de Rabiot. Côté espagnol, évidemment, Oyarzabal est l'attaquant de pointe. C'est le meilleur buteur de l'équipe avec 4 réussites, entouré par Yamal et Baena. Et puis Olmo un petit peu derrière. Vraiment, ce sont les deux formations qui, jusqu'à maintenant, ont offert le meilleur spectacle, le jeu le plus varié, le jeu le plus intéressant. On espère évidemment que ça va se concrétiser ce soir, même si l'enjeu est d'importance, parce qu'au bout de cette rencontre, il y a une place en finale de la Coupe du Monde. Une minute dans cette partie et toujours 0-0 ici à Dallas, dans un stade magnifique. Un stade fermé, climatisé, 22 degrés, des conditions idéales pour un bon match de foot.
1: Joël Robert, merci. En direct de Dallas, on vous retrouve dans une heure. L'Espagne a connu son début d'été le plus chaud depuis les premiers relevés en 1961. Deux vagues de chaleur ont fait grimper les températures, annonce aujourd'hui l'Agence météorologique nationale. La température moyenne entre le 1er juin et le 15 juillet a atteint 24,5 degrés, soit 3,3 degrés de plus que la moyenne pour la période de référence 1991-2020. Israël se dit prêt à avancer dans le projet de retrait de ses troupes de deux zones du sud du Liban. Au premier jour de nouveaux pourparlers à Rome, Washington, qui supervise le processus, dit faire état de discussions fructueuses qui se sont déroulées dans une ambiance positive. Les deux parties sont désireuses d'aller de l'avant. Le dialogue reprendra demain. L'administration Trump ordonne la suspension de la plupart des contrôles routiers effectués par la police de l'immigration, l'ICE. C'est ce que révèlent plusieurs médias américains. Cette décision fait suite à la mort de deux personnes tuées par balle par des agents ces derniers jours. Elle émane du ministère de la Sécurité intérieure, responsable de cette agence, ont précisé notamment le New York Times et le Washington Post. Et puis en tennis, Stanislas Wawrinka fait ses adieux au tournoi de Gstaad ce soir. Le Vaudois de 41 ans s'est incliné en 3-7, 6-7, 6-4, 6-4 face au Portugais Jaime Faria, 92e à l'ATP. C'était au premier tour. Météo ce soir, quelques averses ou orages, surtout sur le nord de la Suisse romande. Demain, un temps assez ensoleillé en début de matinée. Puis, dès la mi-journée, la formation de cumulus et un risque d'averses, d'orages localement violents. D'abord dans les Alpes, puis présents dans toutes les régions à partir de l'ouest. Température minimale 20 degrés, maximum 33 et un même type de temps pour jeudi.
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0: 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Il est 22h.
1: Benoît Cornu.
2: Le duel entre la France et l'Espagne bat son plein en demi-finale de la Coupe du Monde de football 2026. C'est à Dallas en ce moment même où vous trouvez en direct Joël Robert. C'est la mi-temps, on entend de la musique country je crois derrière vous. Qu'est-ce que vous pouvez nous dire sur cette première moitié de match Joël?
3: Eh ben, que la musique country est très forte. Non, plein Texas, évidemment, c'est la mi-temps. C'est un show à l'américaine. Mais le show a eu lieu en première période sur la pelouse. Un très bon match de foot. Et l'Espagne qui mène 1-0. Un but marqué par Oyarzabal sur pénalty à la 22e minute. Une faute de Digne contre Yamal. Logique. Et le pénalty est transformé superbement par Oyarzabal. Donc 1-0 pour l'Espagne qui a dominé cette première mi-temps. Techniquement très solide, la formation espagnole. Très bon à mi-terrain avec un Rodri extraordinaire. Les Français n'ont pas eu d'occasion, ne se trouvent pas. Il y a beaucoup moins d'espace. C'est très compliqué. Les Espagnols ont compris que sur les côtés avec Digne et Koundé, il y avait des espaces. C'est pour cela qu'ils pressent très haut sur le terrain et gêne considérablement les Français. Le match évidemment n'est pas terminé, mais la première mi-temps des Espagnols est absolument remarquable et c'est logiquement qu'ils mènent au score 1-0.
2: Joël Robert en direct de Dallas, on vous retrouve dans une heure avec peut-être un peu moins de musique. Et puis dans le reste de l'actualité, l'armée américaine qui s'apprête à reprendre son blocus des ports iraniens, annonce après avoir lancé une nouvelle série de frappes contre l'Iran. En face, Téhéran accuse les États-Unis d'avoir démantelé le protocole d'accord visant à mettre fin à la guerre, estimant que leur décision de rétablir un blocus des ports constituait une violation de leurs engagements. En France, les 800 pompiers mobilisés ont réussi à fixer les deux incendies de la forêt de Fontainebleau après 48 heures de lutte. Plus de 2000 hectares ont été parcourus, mais les flammes ne sont pas encore éteintes, selon le préfet de Seine-et-Marne. Des travaux continueront pendant des jours, voire des semaines. 4 personnes sont en garde à vue, dont un pompier volontaire qui a avoué avoir mis le feu avec un briquet et de l'essence. En tennis, Stanislas Wawrinka a affronté le Portugais Jaime Faria à l'Open de Gstaad et il vous doit à concéder la défaite. Ce sera donc ses adieux pour ce tournoi puisqu'il a annoncé sa retraite. Et puis on termine avec la météo. Demain, un temps assez ensoleillé jusqu'à la mi-journée avec des cumulus qui débarqueront des Alpes accompagnés d'averses et d'orages localement violents, de fortes rafales et un risque de grêle également. Les averses et orages se poursuivront probablement par intermittence durant une bonne partie de la nuit, en pleine des températures minimales de 20 degrés, maximum 33 degrés, et un temps similaire pour jeudi. Et puis cette nuit, je ne vous l'ai pas dit, mais à nouveau quelques averses ou orages possibles, surtout sur le plateau et le long des Préalpes.
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0: 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Il est 23h. Benoît Cornu.
1: La première demi-finale du mondial de football France-Espagne vient de se terminer. À l'instant, Joël Robert, vous êtes à Dallas où vient de se terminer la rencontre, on l'a dit, avec un dénouement logique, implacable.
2: Implacable, l'Espagne se qualifie en battant la France 2-0. Un succès complètement mérité, complètement logique, une démonstration technique de cette équipe espagnole. On a rarement vu dans cette Coupe du Monde un match dominé aussi bien territorialement dans le jeu, dans l'esprit, dans l'envie par une équipe. En France, c'était quand même l'équipe de France, donc une formation qui avait des ambitions, qui avait des arguments, mais les Français aujourd'hui n'ont pas existé contre les Espagnols. Deux fois supérieur, Oyarzabal ouvre le score à la 22e sur un pénalty concédé par Dean qui n'a pas été bon du tout sur son côté gauche. Et puis en deuxième mi-temps, l'action du match a montré dans toutes les écoles de foot une action collective à l'heure de jeu ponctuée par Porro. 2-0, le latéral droit espagnol qui marque contre le gardien Maignan depuis la 65e. Les Français ont eu quelques occasions, c'est vrai, mais l'Espagne n'a pris qu'un seul but depuis le début de la compétition. Elle n'en prend pas aujourd'hui, c'est compliqué pour les Français. On n'a pas vu Olise, on n'a pas vu Dembélé, on avait un peu plus Mbappé, un peu plus Barcola, un peu plus Doué, mais ça n'a pas suffi. Les Français sont éliminés, encore une fois, c'est de la manière la plus logique du monde que l'Espagne se qualifie pour sa deuxième finale de Coupe du Monde. Ça sera dimanche contre vainqueur d'Argentine-Angleterre. Autre demi-finale qui a lieu demain soir.
1: Joël Robert, merci beaucoup en direct de Dallas. On vous souhaite une bonne suite. Et puis l'Espagne donc qui affrontera dimanche, on l'a dit, le vainqueur de la deuxième demi-finale qui a lieu demain entre l'Angleterre et l'Argentine à 21h également, à suivre également sur les antennes de RTS2 et sur nos rendez-vous d'information. Une vague de chaleur record s'abat non pas seulement en Europe mais aussi sur l'Amérique du Nord. Plus de 100 millions de personnes sous alerte canicule de l'Ouest américain jusqu'à la côte Est et le Canada. 44 degrés à Billings au Montana, des records battus et la chaleur qui gagne New York, Washington, Ottawa et Toronto avec des températures ressenties aggravées par l'humidité. En France, les 800 pompiers mobilisés ont réussi à fixer les deux incendies de la forêt de Fontainebleau ce soir, après 48 heures de lutte. Plus de 2000 hectares parcourus, mais les flammes ne sont pas encore éteintes, nous dit le préfet de Seine-et-Marne. Les travaux continueront pendant des jours, voire des semaines. Israël se dit prêt à avancer dans le projet de retrait de ses troupes du Sud-Liban au premier jour de nouveaux pourparlers à Rome. Washington, qui supervise le processus, parle de discussions fructueuses qui se sont déroulées dans une ambiance positive. Le dialogue reprendra demain. Et puis météo ce soir, quelques averses ou orages, surtout sur le nord de la Suisse romande. Demain, un temps assez ensoleillé en début de matinée, puis dès la mi-journée, des cumulus, un risque d'averses, d'orages localement violents. Et des rafales, potentiellement de la grêle également. Des températures minimum de 20 degrés, maximum 33. Et puis c'est un même type de temps qui risque de venir jeudi.
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0: 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Il est minuit. Benoît Cornu.
1: L'Espagne est la première nation qualifiée pour la finale de la Coupe du Monde de football 2026. Les hommes de De La Fuente se sont imposés face à la France sur le score de 2-0. La rencontre s'est terminée il y a une heure à Dallas. Une victoire collective implacable marquée par une impressionnante maîtrise technique et des buts signés Mikel Oyarzabal sur penalty et Pedro Porro. La Roja affrontera le vainqueur de la deuxième demi-finale, l'Angleterre ou l'Argentine. Réponse ce soir, mercredi à 21h, une rencontre à retrouver sur RTS2. Les marchés boursiers mondiaux ont été soulagés mardi par un ralentissement de l'inflation aux États-Unis et malgré des tensions entre Washington et Téhéran et la hausse des prix du pétrole, l'indice Nasdaq par exemple a progressé de 0,90% à New York et le Dow Jones a grappillé 0,02%. En Europe, Londres, Paris, Milan et Francfort ont aussi terminé dans le vert. Emmanuel Macron a décerné la Légion d'honneur à Keir Starmer, le premier ministre britannique en visite à Paris pour le sommet de la coalition des volontaires soutenant l'Ukraine et le défilé du 14 juillet. Starmer démissionnaire qui sera remplacé le 20 juillet par Andy Burnham à Downing Street. La Turquie commémore ce mercredi le 10e anniversaire d'une tentative de coup d'État survenue le 15 juillet 2016, donc. Une tentative qui a tué 253 personnes, sans compter les putschistes. Dès le lendemain de l'échec du coup d'État, le pouvoir a lancé des purges d'une ampleur inédite. Plus de 125 000 fonctionnaires avaient été limogés pendant les 2 ans d'état d'urgence qui avaient suivi. Les 13 personnes tuées dans un incendie fulgurant jeudi soir en Andalousie, dans le sud de l'Espagne, ont toutes été identifiées. 12 sont étrangères, avec 7 Britanniques, 3 Belges, une Française, une Américaine et un Espagnol, donc, ont annoncé tout à l'heure les autorités après avoir terminé les autopsies. Le bilan du double séisme du 24 juin au Venezuela, quant à lui, a été une nouvelle fois révisé à la hausse. Il dépasse désormais les 4700 morts, selon des chiffres officiels fournis mardi. En football, Raiola Gemayli quitte le PSV Eindhoven. L'attaquante international suisse rejoint la Serie A et le FC Com, a annoncé le club du nord de l'Italie. Gemayli sort d'une saison remarquable avec le PSV Eindhoven où elle a pris une part prépondérante dans le sacre de son équipe en championnat, inscrivant 14 buts en 22 apparitions. Un squelette de T-Rex vendu hier pour plus de 50 millions de dollars lors d'une vente aux enchères. C'est le fossile de dinosaure le plus cher jamais vendu. Cette vente, elle a été organisée par Sotheby's à New York. Logique, puisque les États-Unis sont le seul pays au monde où des fossiles de ce type sont considérés comme une propriété privée. Météo, cette nuit, un ciel assez dégagé avec quelques averses ou orages. Et puis demain, un temps qui va commencer ensoleillé, mais qui va vite se gâter avec des cumulus, des averses, des orages localement violents, des fortes rafales et un risque de grêle même. Des températures minimum de 20 degrés, maximum 33 et un type de temps similaire pour jeudi.
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0: 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Il est 1h. Julien Traxel.
1: L'Espagne disputera la finale de la Coupe du Monde de football. Dans le dernier carré hier soir, la sélection ibérique a remporté le choc face à la France. Les joueurs espagnols se sont imposés 2-0 à Dallas. Pour tenter de décrocher un deuxième titre dans cette compétition, la Roja affrontera le vainqueur de la demi-finale prévue ce mercredi soir à 21h entre l'Angleterre et l'Argentine. Donald Trump menace de s'en prendre aux centrales électriques en Iran si aucun accord n'est conclu. Le président américain a affirmé hier sur la chaîne de télévision Fox News qu'il frapperait de telles installations la semaine prochaine, à moins que les Iraniens ne s'assoient à la table des négociations. Quant au bombardement actuellement mené par les États-Unis sur le territoire de la République islamique, le locataire de la Maison-Blanche a indiqué qu'il durerait jusqu'à ce qu'ils disent que ça suffit. Le Léman n'a jamais été aussi chaud. En ce mois de juillet, les eaux du lac ont atteint 27 degrés. Il s'agit d'un record. Un record qui pousse la CIPEL, la Commission internationale pour la protection des eaux du Léman, à tirer la sonnette d'alarme. De telles températures menacent l'écosystème aquatique. Nicole Gallina, secrétaire générale de la CIPEL, a déclaré hier soir dans le 19-30 qu'il y a beaucoup moins de zooplancton dans le lac. C'est pourtant un maillon très important dans la chaîne alimentaire. S'il s'est fondre, il n'y a plus à manger pour les poissons. Et si l'eau du lac est trop chaude, les habitants d'Étoile devraient à nouveau pouvoir accéder à la piscine communale l'été prochain. Le canton de Vaud a engagé les démarches nécessaires à la remise en état du site, un site fermé depuis une fuite de chlore en décembre dernier. Les travaux de remise en état de la piscine d'Étoile sont estimés à 3 millions de francs. Il y a de plus en plus de conflits entre les employeurs et les salariés. D'après la compagnie d'assurance AXA Arag, le nombre de litiges sur le lieu de travail a augmenté en 2025. Dans le domaine des manquements aux devoirs d'assistance, une hausse de 36% a notamment été enregistrée. Cette hausse atteint 26% pour les litiges liés au licenciement. Si l'Union patronale suisse relativise ces chiffres, l'Union syndicale suisse confirme pour sa part la tendance à la hausse des conflits. Le gouvernement américain suspend la plupart des contrôles routiers effectués par l'ICE, la police de l'immigration. Selon plusieurs médias américains, c'est le ministère de la Sécurité intérieure qui a pris cette décision après la mort de 2 personnes tuées par balle par des agents. De premiers véhicules ont passé cette nuit la frontière entre l'Espagne et Gibraltar sans contrôle. Un accord de libre circulation entre les deux territoires est entré en vigueur sur les coups de minuit. Pour l'occasion, des centaines de personnes qui brandissaient des drapeaux espagnols se sont rassemblées. Elles ont ensuite franchi librement le poste frontière dont la clôture avait été arrachée quelques minutes plus tôt. Du soleil au menu ce mercredi matin, puis des cumulus se formeront dès la mi-journée, suivi d'un risque de précipitations et d'orages dans toutes les régions à partir de l'ouest. En pleine, il fera jusqu'à 33 degrés. 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
2: Fait désormais partie du cercle des chanteurs disparus.

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0: 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Il est 2h. Julien Traxel.
1: Les États-Unis ont lancé hier soir de nouvelles frappes contre l'Iran. Il s'agit de la quatrième nuit consécutive de bombardements américains sur le territoire de la République islamique. Cette nouvelle salve de tir est intervenue au moment de la reprise du blocus des ports iraniens imposé par Washington. Ce blocus est à nouveau en vigueur depuis 22 heures, heure suisse. Le vice-ministre iranien des Affaires étrangères a estimé peu après que les États-Unis avaient démantelé le protocole d'accord qui visait à mettre fin à la guerre. En Espagne, toutes les victimes de l'incendie qui a ravagé une région d'Andalousie ont été identifiées. Parmi les 13 personnes tuées par les flammes en fin de semaine passée, 12 sont étrangères. Selon les autorités, 7 Britanniques, 3 Belges, 1 Française, 1 Américaine et 1 Espagnol ont trouvé la mort dans l'un des feux les plus meurtriers de l'histoire récente de l'Espagne. Si les fortes chaleurs créent des conditions favorables pour les incendies, elles ont aussi des répercussions sur la montagne. La montagne qui n'a jamais été aussi sèche début juillet. Les scientifiques et les professionnels constatent une avance d'un mois sur les conditions estivales. Avec la canicule, les expéditions deviennent de plus en plus compliquées. Les guides de Zermatt déconseillent notamment jusqu'à nouvel ordre d'emmener des clients gravir le Cervin. En raison de la chaleur et du manque de neige, les chutes de pierres s'intensifient. Ils se font rares cette année, mais les orages s'annoncent violents ce mercredi en Suisse, surtout du côté alémanique. La Confédération a émis